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2: Bonjour, bonjour à tous. L'affaire Liana et ses poursuites politiques au lendemain des révélations sur les défaillances de l'État dans le suivi du suspect. La pression est montée d'un cran autour des gardes des Sceaux, de la gauche au Rassemblement National. Plusieurs responsables ont réclamé la démission de Gérald Darmanin. Le Premier ministre Sébastien Lecornu a aussitôt réaffirmé sa confiance dans l'action du ministre, renvoyant l'opposition à ce qu'il a qualifié de calcul politique. Et pour mémoire, le corps de cette collégienne de 11 ans disparue fin mai dans le Gers avait été retrouvé début juin. Et la mère de la fillette a porté plainte contre l'État pour faute lourde. Selon un sondage publié hier, 39% des Français se disent favorables au départ du ministre. 59% y sont opposés. Et puis autre temps fort, la chaleur s'installe dans le pays. Une masse d'air très chaude a gagné la France depuis hier, avec déjà 30 degrés jusqu'au bord de la Loire et des pointes au-delà de 35 dans le sud. Et ce n'est qu'un début, un dôme de chaleur se met en place dimanche avec des températures qui pourraient approcher 40 degrés dans le sud du pays en début de semaine. Les autorités sanitaires appellent à la vigilance, en particulier pour les personnes âgées les plus fragiles. Après un printemps déjà marqué comme le plus chaud depuis 1900, plusieurs départements du Sud pourraient être placés en vigilance dans les prochaines heures. Du côté des faits divers, un grave accident de la route a endeuillé la Haute-Savoie hier matin à Saint-Triest. Une collision entre deux motos et une voiture a coûté la vie à une femme. Trois autres personnes ont été grièvement blessées et évacuées en urgence absolue, dont une par hélicoptère. La circulation a été interrompue sur la départementale et une enquête a été ouverte pour déterminer les circonstances du drame. Et puis on apprend également que le sort du journaliste français Christophe Glaize revient au premier plan. Détenu en Algérie depuis un an et condamné à 7 ans de prison, il vient de recevoir une accréditation symbolique de la FIFA pour la Coupe du Monde. Les défenseurs de la liberté de la presse réclament une grâce présidentielle, mais les autorités françaises reconnaissent qu'aucune date de libération ne peut être avancée à ce stade. Et du côté de l'économie, le groupe Air France KLM entretient le mystère sur son futur nom. Son directeur général Benjamin Smith a confirmé l'intégration prochaine de la compagnie scandinave SAS, tout en démentant la rumeur d'un passage sous la marque Blue Group. Le changement ne concernerait que la maison mère et non les compagnies elles-mêmes. Et enfin, côté culture, la gastronomie française est à l'honneur. Le chef César Troigros, sacré cuisinier de l'année par le Go et Mio, incarne la transmission d'une dynastie, devenant le troisième de sa lignée à recevoir cette distinction après son grand-père et son père. C'est la fin de cette édition. Passez un excellent dimanche sur votre radio.
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3: Bonjour à tous. Dans l'actualité people du jour, on parle de Sutton Foster et Hugh Jackman, la clé du bonheur. Un peu moins d'un an après avoir officialisé leur love story, les acteurs envisageraient de passer à la vitesse supérieure. Il y a quelques jours à New York, ils ont été vus sortant valises et sacs d'un van stationnant à Manhattan. Une amie leur avait même prêté main forte. Emménager ensemble, une suite logique pour le recouple. Le 4 mai dernier, on voyait le duo arpenter le tapis rouge d'une soirée, la soirée la plus vue du showbiz, le Met Gala. Un coup dur en tout cas pour Debo Lee Furness, l'ex-femme d'Hugh Jackman. Elle savait qu'ils comptaient s'y rendre ensemble, mais cela remue le couteau dans la plaie, rapporte une source. Ça a toujours été leur grande soirée à eux, maintenant c'est celle de Sutton et c'est dur à encaisser. Une chose est sûre en tout cas, Deborah Lee ne sera pas conviée à la pendaison de la crémaillère. On se retrouve très vite avec d'autres actualités people.
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4: Et en ce lundi 15 juin, bonne fête aux Germaines, les Béliers, vous êtes entraînés vers d'intenses satisfactions. Taureau, vous risquez d'étouffer votre moitié. Gémeaux, vous ne maîtrisez plus totalement la situation. Les Cancers, ne vous enfermez pas dans votre relation. Lion, ne vous lancez pas dans un projet dont l'issue est incertaine. Vierge, vous réunirez toutes les qualités nécessaires chez vos partenaires pour mener à bien une nouvelle affaire. Les Balances, aujourd'hui, laissez souffler le vent de l'aventure. Les Scorpions, grâce à votre force de persuasion, vous arriverez à faire accepter un projet important. Les Sagittaires, calculez bien tous les risques professionnels, mais aussi et surtout financiers. Capricorne, les influx planétaires vous pousseront à vous montrer plus audacieux. Verseau, votre partenaire pourrait vous ouvrir de nouveaux horizons et vous entraîner dans ses projets. Suivez-le sans crainte. Enfin, les Poissons, ne vous focalisez pas exclusivement sur votre partenaire. Bonne journée et à demain.
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1: 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Bonjour à tous. L'affaire Liana et ses poursuites politiques au lendemain des révélations sur les défaillances de l'État dans le suivi du suspect. La pression est montée d'un cran autour des gardes des Sceaux, de la gauche au Rassemblement National. Plusieurs responsables ont réclamé la démission de Gérald Darmanin. Le Premier ministre Sébastien Lecornu a aussitôt réaffirmé sa confiance dans l'action du ministre, renvoyant l'opposition à ce qu'il a qualifié de calcul politique. Et pour mémoire, le corps de cette collégienne de 11 ans disparue fin mai dans le Gers avait été retrouvé début juin, et la mère de la fillette a porté plainte contre l'État pour faute lourde. Selon un sondage publié hier, 39% des Français se disent favorables au départ du ministre, 59% y sont opposés. Et puis autre temps fort, la chaleur s'installe dans le pays. Une masse d'air très chaude a gagné la France depuis hier, avec déjà 30 degrés jusqu'au bord de la Loire et des pointes au-delà de 35 dans le sud. Et ce n'est qu'un début. Un dôme de chaleur se met en place dimanche avec des températures qui pourraient approcher 40 degrés dans le sud du pays en début de semaine. Les autorités sanitaires appellent à la vigilance, en particulier pour les personnes âgées les plus fragiles. Après un printemps déjà marqué comme le plus chaud depuis 1900, plusieurs départements du Sud pourraient être placés en vigilance dans les prochaines heures. Du côté des faits divers, un grave accident de la route a endeuillé la Haute-Savoie hier matin à Saint-Trier. Une collision entre deux motos et une voiture a coûté la vie à une femme. Trois autres personnes ont été grièvement blessées et évacuées en urgence absolue, dont une par hélicoptère. La circulation a été interrompue sur la départementale et une enquête a été ouverte pour déterminer les circonstances du drame. Et puis on apprend également que le sort du journaliste français Christophe Glaize revient au premier plan. Détenu en Algérie depuis un an et condamné à 7 ans de prison, il vient de recevoir une accréditation symbolique de la FIFA pour la Coupe du Monde. Les défenseurs de la liberté de la presse réclament une grâce présidentielle, mais les autorités françaises reconnaissent qu'aucune date de libération ne peut être avancée à ce stade. Et du côté de l'économie, le groupe Air France KLM entretient le mystère sur son futur nom. Son directeur général Benjamin Smith a confirmé l'intégration prochaine de la compagnie scandinave SAS, tout en démentant la rumeur d'un passage sous la marque Blue Group. Le changement ne concernerait que la maison mère et non les compagnies elles-mêmes. Et enfin, côté culture, la gastronomie française est à l'honneur. Le chef César Troigros, sacré cuisinier de l'année par le Go et Mio, incarne la transmission d'une dynastie, devenant le troisième de sa lignée à recevoir cette distinction après son grand-père et son père. C'est la fin de cette édition. Passez un excellent dimanche sur votre radio.
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3: Bonjour à tous. Dans l'actualité people du jour, on parle de Laurie Cholewa. Elle a subi une double mastectomie. C'est une douloureuse nouvelle que l'animatrice âgée de 45 ans a partagée il y a quelques jours. Laurie Cholewa a révélé avoir subi une double ablation des seins après avoir été diagnostiquée d'un cancer en février dernier. Ce matin-là, j'aurais pu annuler mon rendez-vous médical débordé, pas le temps, mais je l'ai pas fait. Quand j'ai vu le visage de mon gynécologue changer, j'ai tout de suite compris, à s'est-elle confiée. Le cancer fait tellement partie de mon histoire familiale. C'est comme si je l'attendais presque, a expliqué donc celle dont le papa a été emporté par un cancer du pancréas à l'âge de 55 ans. La double mastectomie s'est imposée à elle rapidement. C'est radical, mais j'ai envie d'être là pour mes enfants le plus longtemps possible. J'ai envie d'être grand-mère, de voir leur mariage, a expliqué donc la maman de Rose et de Nils. Fière de ses cicatrices, elle compte bien gagner son combat contre la maladie. On lui souhaite évidemment tout le courage possible. On se retrouve très vite avec d'autres actualités people.
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2: Et en ce lundi 15 juin, bonne fête aux Germaines. Les Béliers, vous êtes entraînés vers d'intenses satisfactions. Taureau, vous risquez d'étouffer votre moitié. Gémeaux, vous ne maîtrisez plus totalement la situation. Les Cancers, ne vous enfermez pas dans votre relation. Lion, ne vous lancez pas dans un projet dont l'issue est incertaine. Vierge, vous réunirez toutes les qualités nécessaires chez vos partenaires pour mener à bien une nouvelle affaire. Les Balances, aujourd'hui, laissez souffler le vent de l'aventure. Les Scorpions, grâce à votre force de persuasion, vous arriverez à faire accepter un projet important. Les Sagittaires, calculez bien tous les risques professionnels, mais aussi et surtout financiers. Capricorne, les influx planétaires vous pousseront à vous montrer plus audacieux. Verseau, votre partenaire pourrait vous ouvrir de nouveaux horizons et vous entraîner dans ses projets. Suivez-le sans crainte. Enfin, les Poissons, ne vous focalisez pas exclusivement sur votre partenaire. Bonne journée et à demain.
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2: Bonjour, bonjour à tous. L'affaire Liana et ses poursuites politiques au lendemain des révélations sur les défaillances de l'État dans le suivi du suspect. La pression est montée d'un cran autour des gardes des Sceaux. De la gauche au Rassemblement National, plusieurs responsables ont réclamé la démission de Gérald Darmanin. Le Premier ministre Sébastien Lecornu a aussitôt réaffirmé sa confiance dans l'action du ministre, renvoyant l'opposition à ce qu'il a qualifié de calcul politique. Et pour mémoire, le corps de cette collégienne de 11 ans disparue fin mai dans le Gers avait été retrouvé début juin. Et la mère de la fillette a porté plainte contre l'État pour faute lourde. Selon un sondage publié hier, 39% des Français se disent favorables au départ du ministre. 59% y sont opposés. Et puis, autre temps fort, la chaleur s'installe dans le pays. Une masse d'air très chaude a gagné la France depuis hier, avec déjà 30 degrés jusqu'au bord de la Loire et des pointes au-delà de 35 dans le sud. Et ce n'est qu'un début. Un dôme de chaleur se met en place dimanche avec des températures qui pourraient approcher 40 degrés dans le sud du pays en début de semaine. Les autorités sanitaires appellent à la vigilance, en particulier pour les personnes âgées les plus fragiles. Après un printemps déjà marqué comme le plus chaud depuis 1900, plusieurs départements du Sud pourrait être placé en vigilance dans les prochaines heures. Du côté des faits divers, un grave accident de la route a endeuillé la Haute-Savoie hier matin à Saint-Triest. Une collision entre deux motos et une voiture a coûté la vie à une femme. Trois autres personnes ont été grièvement blessées et évacuées en urgence absolue, dont une par hélicoptère. La circulation a été interrompue sur la départementale et une enquête a été ouverte pour déterminer les circonstances du drame. Et puis on apprend également que le sort du journaliste français Christophe Glaize revient au premier plan. Détenu en Algérie depuis un an et condamné à 7 ans de prison, il vient de recevoir une accréditation symbolique de la FIFA pour la Coupe du Monde. Les défenseurs de la liberté de la presse réclament une grâce présidentielle, mais les autorités françaises reconnaissent qu'aucune date de libération ne peut être avancée à ce stade. Et du côté de l'économie, le groupe Air France KLM entretient le mystère sur son futur nom. Son directeur général Benjamin Smith a confirmé l'intégration prochaine de la compagnie scandinave SAS, tout en démentant la rumeur d'un passage sous la marque Blue Group. Le changement ne concernerait que la maison mère et non les compagnies elles-mêmes. Et enfin, côté culture, la gastronomie française est à l'honneur. Le chef César Troisgros, sacré cuisinier de l'année par le Goemio, incarne la transmission d'une dynastie, devenant le troisième de sa lignée à recevoir cette distinction après son grand-père et son père. C'est la fin de cette édition. Passez un excellent dimanche sur votre radio.
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3: Bonjour à tous. Dans l'actualité people du jour, on parle de Laurie Cholewa. Elle a subi une double mastectomie. C'est une douloureuse nouvelle que l'animatrice âgée de 45 ans a partagée il y a quelques jours. Laurie Cholewa a révélé avoir subi une double ablation des seins après avoir été diagnostiquée d'un cancer en février dernier. Ce matin-là, j'aurais pu annuler mon rendez-vous médical débordé, pas le temps, mais je l'ai pas fait. Quand j'ai vu le visage de mon gynécologue changer, j'ai tout de suite compris, a s'est-elle confiée. Le cancer fait tellement partie de mon histoire familiale. C'est comme si je l'attendais presque, a expliqué donc celle dont le papa a été emporté par un cancer du pancréas à l'âge de 55 ans. La double mastectomie s'est imposée à elle rapidement. C'est radical, mais j'ai envie d'être là pour mes enfants le plus longtemps possible. J'ai envie d'être grand-mère, de voir leur mariage, a expliqué donc la maman de Rose et de Nils. Fière de ses cicatrices, elle compte bien gagner son combat contre la maladie. On lui souhaite évidemment tout le courage possible. On se retrouve très vite avec d'autres actualités people.
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2: Et en ce lundi 15 juin, bonne fête aux Germaines, les Béliers, vous êtes entraînés vers d'intenses satisfactions.
3: Taureau, vous risquez d'étouffer votre moitié.
4: Gémeaux, vous ne maîtrisez plus totalement la situation.
5: Les cancers, ne vous enfermez pas dans votre relation.
6: Lion, ne vous lancez pas dans un projet dont l'issue est incertaine.
7: Vierge, vous réunirez toutes les qualités nécessaires chez vos partenaires pour mener à bien une nouvelle affaire.
8: Les balances, aujourd'hui, laissez souffler le vent de l'aventure.
9: Les scorpions, grâce à votre force de persuasion, vous arriverez à faire accepter un projet important.
10: Les sagittaires, calculez bien tous les risques professionnels, mais aussi et surtout financiers.
11: Capricorne, les influx planétaires vous pousseront à vous montrer plus audacieux.
12: Verseau, votre partenaire pourrait vous ouvrir de nouveaux horizons et vous entraîner dans ses projets.
13: Suivez-le sans crainte.
14: Enfin, les poissons, ne vous focalisez pas exclusivement sur votre partenaire.
15: Bonne journée et à demain.
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2: Bonjour, aujourd'hui 15 juin, nous fêtons les Germaines. C'est aussi la journée mondiale de lutte contre la maltraitance des personnes âgées, la journée mondiale contre la faim, la journée mondiale du vent et la journée européenne de l'énergie éolienne. C'est le 15 juin 1934 que naissait Guy Bedos qui nous a quittés en mai 2020. En 1936, naissance de Claude Brasseur décédé en décembre 2020. En 1943, naissance de Johnny Hallyday qui nous a quittés en décembre 2017. Et le 15 juin 1946, naissance de Denis Roussos qui lui nous a quittés en janvier 2015. Joyeux anniversaire à Brigitte Fosset, née le 15 juin 1946. À Jean-Jacques Bourdin, né en 1949. À Michel Larocque, né en 1960. À Courtney Cox, né en 1964. À Cédric Pioline, joueur de tennis, né en 1969. Et à Aurélie Vanek, qui a participé à Plus belle la vie et qui est née le 15 juin 1983. C'est aussi le 15 juin 2006 que disparaissait Raymond Devos, né en novembre 1922. Le 15 juin 1752, Benjamin Franklin invente le paratonnerre. En 1963, le premier hypermarché de France ouvre ses portes à Sainte-Geneviève-des-Bois. En 1969, Georges Pompidou est élu président de la République française. Et le 15 juin 2010, David Cameron présente les excuses du gouvernement britannique pour le Bloody Sunday. Le dicton du jour, soleil à la Sainte-Germaine, beau temps pour toute la semaine. Demain, vous penserez à fêter les Jean-François Régis.
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2: Bonjour à tous, dans l'actualité musicale du jour, on parle de la chanteuse espagnole Rosalia. Rosalia reporte des concerts aux États-Unis en raison d'une urgence familiale. Rosalia a reporté 3 concerts de sa tournée aux États-Unis en raison d'une urgence familiale quelques jours avant le lancement de la promotion scénique de son nouvel album. La chanteuse espagnole Rosalia a reporté 3 concerts prévus aux États-Unis, en Floride, du côté de Miami, d'Orlando également. Une décision qui intervient alors que l'artiste s'apprêtait à lancer la partie nord-américaine de sa tournée mondiale. Dans un message publié sur leur site internet, le Kasaya Center de Miami et le Kia Center d'Orlando précisent que ce report est lié à une urgence familiale. Elle regrette de décevoir des fans, mais les circonstances ne lui ont pas laissé d'autre choix, a indiqué donc les organisateurs. Les dates concernées sont donc les 2 concerts programmés à Miami et un autre prévu à Orlando. Les détenteurs de billets ont été invités à

0: conserver leur place en attendant l'annonce de nouvelles dates. On se retrouve très vite avec d'autres actualités musicales.
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1: 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Bonjour à tous. L'affaire Liana et ses poursuites politiques au lendemain des révélations sur les défaillances de l'État dans le suivi du suspect. La pression est montée d'un cran autour des gardes des Sceaux, de la gauche au Rassemblement National. Plusieurs responsables ont réclamé la démission de Gérald Darmanin. Le Premier ministre Sébastien Lecornu a aussitôt réaffirmé sa confiance dans l'action du ministre, renvoyant l'opposition à ce qu'il a qualifié de calcul politique. Et pour mémoire, le corps de cette collégienne de 11 ans disparue fin mai dans le Gers avait été retrouvé début juin. Et la mère de la fillette a porté plainte contre l'État pour faute lourde. Selon un sondage publié hier, 39% des Français se disent favorables au départ du ministre. 59% y sont opposés. Et puis autre temps fort, la chaleur s'installe dans le pays. Une masse d'air très chaude a gagné la France depuis hier, avec déjà 30 degrés jusqu'au bord de la Loire et des pointes au-delà de 35 dans le sud. Et ce n'est qu'un début. Un dôme de chaleur se met en place dimanche avec des températures qui pourraient approcher 40 degrés dans le sud du pays en début de semaine. Les autorités sanitaires appellent à la vigilance, en particulier pour les personnes âgées les plus fragiles. Après un printemps déjà marqué comme le plus chaud depuis 1900, plusieurs départements du Sud pourraient être placés en vigilance dans les prochaines heures. Du côté des faits divers, un grave accident de la route a endeuillé la Haute-Savoie hier matin à Saint-Triest. Une collision entre deux motos et une voiture a coûté la vie à une femme. Trois autres personnes ont été grièvement blessées et évacuées en urgence absolue, dont une par hélicoptère. La circulation a été interrompue sur la départementale et une enquête a été ouverte pour déterminer les circonstances du drame. Et puis on apprend également que le sort du journaliste français Christophe Glaize revient au premier plan. Détenu en Algérie depuis un an et condamné à 7 ans de prison, il vient de recevoir une accréditation symbolique de la FIFA pour la Coupe du Monde. Les défenseurs de la liberté de la presse réclament une grâce présidentielle, mais les autorités françaises reconnaissent qu'aucune date de libération ne peut être avancée à ce stade. Et du côté de l'économie, le groupe Air France KLM entretient le mystère sur son futur nom. Son directeur général Benjamin Smith a confirmé l'intégration prochaine de la compagnie scandinave SAS, tout en démentant la rumeur d'un passage sous la marque Blue Group. Le changement ne concernerait que la maison mère et non les compagnies elles-mêmes. Et enfin, côté culture, la gastronomie française est à l'honneur. Le chef César Troisgros, sacré cuisinier de l'année par le Go et Mio, incarne la transmission d'une dynastie, devenant le troisième de sa lignée à recevoir cette distinction après son grand-père et son père. C'est la fin de cette édition. Passez un excellent dimanche sur votre radio.
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2: Et en ce lundi 15 juin, bonne fête aux Germaines, les béliers, vous êtes entraînés vers d'intenses satisfactions. Taureau, vous risquez d'étouffer votre moitié. Gémeaux, vous ne maîtrisez plus totalement la situation. Les cancers, ne vous enfermez pas dans votre relation. Lion, ne vous lancez pas dans un projet dont l'issue est incertaine. Vierge, vous réunirez toutes les qualités nécessaires chez vos partenaires pour mener à bien une nouvelle affaire. Les balances, aujourd'hui, laissez souffler le vent de l'aventure. Les scorpions, grâce à votre force de persuasion, vous arriverez à faire accepter un projet important. Les sagittaires, calculez bien tous les risques professionnels, mais aussi et surtout financiers. Capricorne, les influx planétaires vous pousseront à vous montrer plus audacieux. Verseau, votre partenaire pourrait vous ouvrir de nouveaux horizons et vous entraîner dans ses projets. Suivez-le sans crainte. Enfin, les poissons, ne vous focalisez pas exclusivement sur votre partenaire. Bonne journée et à demain.
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2: Voici ma sélection télé pour ce lundi 15 juin avec ce soir sur TF1 le film Camping avec Franck Dubosc, Gérard Lanvin, Antoine Duléry, Mathilde Seigné et Claude Brasseur. Sur France 2, Meurtre au paradis, la série. Sur France 3, L'aile ou la cuisse, film de Claude Zidi avec Coluche et Louis de Funès. Sur M6, 20h50, le foot, la Coupe du Monde, Belgique-Égypte. Sur France 4, ce soir, vous allez retrouver les victoires du jazz à 21h, cérémonie. Sur TMC, Harry Potter et les reliques de la mort, première partie avec Daniel Radcliffe. Sur Gulli, les parcs d'attractions préférés des Français, présentés par Camille Serre, les parcs XXL aujourd'hui. Sur ses stars, Chicago Fire. Sur TF1, série film Shall We Dance, film américain avec Richard Gere et Jennifer Lopez. La série Kaamelott sur Sister à 21h10 et plusieurs épisodes à la suite avec Alexandre et Lionel Astier. Bon zapping.
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3: Bonjour, bonjour à tous. L'affaire Liana et ses poursuites politiques au lendemain des révélations sur les défaillances de l'État dans le suivi du suspect. La pression est montée d'un cran autour des gardes des Sceaux. De la gauche au Rassemblement National, plusieurs responsables ont réclamé la démission de Gérald Darmanin. Le Premier ministre Sébastien Lecornu a aussitôt réaffirmé sa confiance dans l'action du ministre, renvoyant l'opposition à ce qu'il a qualifié de calcul politique. Et pour mémoire, le corps de cette collégienne de 11 ans disparue fin mai dans le Gers avait été retrouvé début juin. Et la mère de la fillette a porté plainte contre l'État pour faute lourde. Selon un sondage publié hier, 39% des Français se disent favorables au départ du ministre. 59% y sont opposés. Et puis autre temps fort, la chaleur s'installe dans le pays. Une masse d'air très chaude a gagné la France depuis hier, avec déjà 30 degrés jusqu'au bord de la Loire et des pointes au-delà de 35 dans le sud. Et ce n'est qu'un début, un dôme de chaleur se met en place dimanche avec des températures qui pourraient approcher 40 degrés dans le sud du pays en début de semaine. Les autorités sanitaires appellent à la vigilance, en particulier pour les personnes âgées les plus fragiles. Après un printemps déjà marqué comme le plus chaud depuis 1900, plusieurs départements du Sud pourrait être placé en vigilance dans les prochaines heures. Du côté des faits divers, un grave accident de la route a endeuillé la Haute-Savoie hier matin à Saint-Triest. Une collision entre deux motos et une voiture a coûté la vie à une femme. Trois autres personnes ont été grièvement blessées et évacuées en urgence absolue, dont une par hélicoptère. La circulation a été interrompue sur la départementale et une enquête a été ouverte pour déterminer les circonstances du drame. Et puis on apprend également que le sort du journaliste français Christophe Glaize revient au premier plan. Détenu en Algérie depuis un an et condamné à 7 ans de prison, il vient de recevoir une accréditation symbolique de la FIFA pour la Coupe du Monde. Les défenseurs de la liberté de la presse réclament une grâce présidentielle, mais les autorités françaises reconnaissent qu'aucune date de libération ne peut être avancée à ce stade. Et du côté de l'économie, le groupe Air France KLM entretient le mystère sur son futur nom. Son directeur général Benjamin Smith a confirmé l'intégration prochaine de la compagnie scandinave SAS, tout en démentant la rumeur d'un passage sous la marque Blue Group. Le changement ne concernerait que la maison mère et non les compagnies elles-mêmes. Et enfin, côté culture, la gastronomie française est à l'honneur. Le chef César Troigros, sacré cuisinier de l'année par le Goemio, incarne la transmission d'une dynastie, devenant le troisième de sa lignée à recevoir cette distinction après son grand-père et son père. C'est la fin de cette édition. Passez un excellent dimanche sur votre radio.
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5: Bien le bonjour à toutes et à tous, heureux de vous retrouver en ce lundi matin. Nous sommes le lundi 15 juin, c'est le dernier lundi pour les matins pas chagrin. Et puis ce sera les vacances. On est avec vous pendant 3 heures de la bonne humeur, de la bonne musique et des petites infos. On est ensemble donc pendant 180 minutes, Alan est là. Monsieur Tom Kazak aussi, et puis moi-même Louis Kings, et je m'occupe du meilleur de la musique pour vous satisfaire en ce lundi matin. C'est parti, on revient d'ici quelques instants pour parler de la météo. Belle matinée à tous.

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1: La météo pour ce dimanche 14 juin, grand beau temps généralisé avec quelques développements nuageux au nord de la Seine et sur les reliefs. Les températures pour ce dimanche matin, 12 degrés sur Lille et Paris, 13 degrés sur Brest et Cherbourg, 14 degrés sur Orléans et Strasbourg, 16 degrés sur Lyon, 17 à Toulouse et Nice, 18 à Marseille, 19 à Ajaccio et Biarritz, 20 degrés pour Perpignan et Bordeaux. Et pour ce dimanche après-midi, entre 19 et 28 degrés sur la moitié nord. Il fera 19 sur les Hauts-de-France, 24 en Île-de-France et sur le Grand Est, 27 en Bourgogne, jusqu'à 28 degrés sur la Bretagne. Dans la moitié sud, comptez entre 27 et 34 degrés. Il fera 27 degrés sur la Corse, 28 sur la vallée du Rhône, 28 également sur la Côte d'Azur et autour du Golfe du Lion, 31 sur la région de Marseille, 32 à 33 sur la Nouvelle-Aquitaine et jusqu'à 34 degrés en Occitanie.
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2: Voici ma sélection télé pour ce lundi 15 juin avec ce soir sur TF1 le film Camping avec Franck Dubosc, Gérard Lanvin, Antoine Duléry, Mathilde Seigné et Claude Brasseur. Sur France 2, Meurtre au paradis, la série. Sur France 3, L'aile ou la cuisse, film de Claude Zidi avec Coluche et Louis de Funès. Sur M6, 20h50, le foot, la Coupe du Monde, Belgique-Égypte. Sur France 4, ce soir, vous allez retrouver les victoires du jazz à 21h, cérémonie. Sur TMC, Harry Potter et les reliques de la mort, première partie avec Daniel Radcliffe. Sur Gulli, les parcs d'attractions préférés des Français, présentés par Camille Serre, les parcs XXL aujourd'hui. Sur C-Star, Chicago Fire. Sur TF1, série film Shall We Dance, film américain avec Richard Gere et Jennifer Lopez. La série Kaamelott sur Sister à 21h10 et plusieurs épisodes à la suite avec Alexandre et Lionel Astier. Bon zapping.
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0: Comme chaque matin, on s'intéresse au pronostic du Quintet avec Monsieur Tom Kazak, que l'on retrouve de suite. Bonjour Tom.
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2: Bonjour, bonjour à tous. 16 galopeurs âgés de 4 ans et au-dessus ont rendez-vous sur les 1800 mètres de la moyenne piste à l'hippodrome de Paris-Longchamp à l'occasion du Quintet Plus de ce lundi 15 juin 2026. L'allocation sera de 50 900 euros et le départ prévu vers 18h30. En tête de notre sélection, le 13, El Pequeño, de mieux en mieux placé sur l'échelle des valeurs. Il ne devrait plus tarder à refaire parler de lui, alors pourquoi pas ce lundi? Suivi du 3, Amedras, prise en note lors de sa dernière prestation. La Max Verst a largement la pointure d'une telle épreuve. Le 7 Acto vient de prouver son retour en forme. Et enfin le 10 Tangeli, incontournable en 36 de valeur, il complétera notre sélection. Une sélection que vous pouvez retrouver sur ma chaîne YouTube Tom Kazak, les pronostics hippiques avec mes dernières minutes. Donc notre choix aujourd'hui, premier le 13 El Pequeño, second le 3 Amedras, troisième l'As Max Verst, quatrième le 7 Acto, cinquième le 10 Tangeli, le second choix le 16, le 15. Et le 6, et à vous la fortune!

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2: Bonjour à tous. Dans l'actualité musicale du jour, on parle de la chanteuse espagnole Rosalía. Rosalía reporte des concerts aux États-Unis en raison d'une urgence familiale. Rosalía a reporté 3 concerts de sa tournée aux États-Unis en raison d'une urgence familiale quelques jours avant le lancement de la promotion scénique de son nouvel album. La chanteuse espagnole Rosalía a reporté 3 concerts prévus aux États-Unis, en Floride, du côté de Miami, d'Orlando également. Une décision qui intervient alors que l'artiste s'apprêtait à lancer la partie nord-américaine de sa tournée mondiale. Dans un message publié sur leur site internet, le Kasaya Center de Miami et le Kia Center d'Orlando précisent que ce report est lié à une urgence familiale. Elle regrette de décevoir des fans, mais les circonstances ne lui ont pas laissé d'autre choix, a indiqué donc les organisateurs. Les dates concernées sont donc les 2 concerts programmés à Miami et un autre prévu à Orlando. Les détenteurs de billets ont été invités à conserver leur place en attendant l'annonce de nouvelles dates. On se retrouve très vite avec d'autres actualités musicales.
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2: Bonjour à tous, l'horoscope de ce lundi, on débute avec les béliers. Tous vos sens sont en éveil. Aujourd'hui les béliers, vos sentiments sont décuplés. Les taureaux, vous faites le tri dans votre vie pour vous concentrer sur ce qui compte vraiment. Gémeaux, le week-end était bon, ce lundi sera encore meilleur pour vous les gémeaux. Vous aurez de l'énergie pour 2 et vous serez performant dans tous les domaines. Cancer, vous vous méfiez trop des autres, apprenez à faire confiance. Lion, vous êtes parfois trop exigeant. Les lions, faites preuve d'un peu plus de souplesse. Vierge, vous prévoyez quelques sorties cette semaine. Cela va vous faire du bien de vous changer les idées. Balance, il semblerait que vous ayez trouvé la perle rare. Tous vos doutes se dissipent. Scorpion, on appréciera votre ouverture d'esprit. Les discussions seront agréables à vos côtés. Sagittaire, vous savez faire preuve de patience quand il le faut. Vos relations n'en sont que meilleur. Les Capricornes, vous avez la tête dans les nuages, vous prenez tout avec légèreté. Verseau, vous ne serez pas d'humeur à répondre aux attentes et aux requêtes des autres, ça ira beaucoup mieux demain. Et enfin les Poissons, vous apporterez votre bonne humeur. Les Poissons, vos actes comme vos paroles seront positifs et constructifs. Avec tout ça, belle journée, un très bon lundi.
4: Merci beaucoup Alan pour ce point horoscope, on se retrouve tout à l'heure pour le rappel. On s'envoie un peu de bon son dans les oreilles et on revient pour parler de l'actu insolite. Très bon lundi.
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2: Bonjour, une enquête pour homicide volontaire a été ouverte hier à Montbéliard après qu'un adolescent de 17 ans a été mortellement blessé par balle dans la nuit de samedi à dimanche. La victime habitait le quartier et faisait l'objet de poursuites pour des violences en réunion. Aucune piste n'est privilégiée à l'heure actuelle. Quelques semaines après une vague de chaleur inédite au mois de mai, un deuxième épisode de température élevée arrive cette semaine sur l'Hexagone alors que l'été n'a pas encore officiellement commencé. Le mercure atteindra à plusieurs reprises les 30 degrés dans le nord alors que le sud sera sous une chaleur de plomb avec des températures pouvant atteindre les 36 degrés localement. En revanche, dans les plaines du sud-ouest et le long de la Manche, la montée des températures pourrait être limitée en raison de débordements nuageux. Une collision s'est produite en mer entre un catamaran d'une compagnie privée croate et un voilier battant pavillon français au large de la Croatie hier. Trois personnes sont mortes, une autre est portée disparue. Plusieurs milliers de personnes ont défilé hier à Genève sous une chaleur écrasante à la veille de l'ouverture du G7 à Évian de l'autre côté du lac Léman. En début de soirée, des affrontements ont éclaté entre manifestants et forces de police aux abords des bureaux de l'ONU. Les frappes israéliennes hier sur Beyrouth n'auraient pas dû avoir lieu, a regretté le président américain Donald Trump qui appelle à la fin des attaques alors que les États-Unis cherchent à finaliser un accord avec l'Iran. Ces frappes menées sur la banlieue sud de Beyrouth, bastion du Hezbollah, ont fait 3 morts et sont les deuxièmes en une semaine. Israël a dit avoir agi en riposte à des tirs du Hezbollah pro-iranien sur le nord de son territoire. C'est la fin de ce flash, une très bonne journée à toutes et à tous.
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3: Deuxième heure déjà de ces matins pas chagrins pour ce lundi 15 juin. J'espère que c'est la forme. On est avec vous encore pendant 120 minutes. Et puis du bon son, il y en aura encore tout au long de ces deux heures. Il y aura encore des petites actus, plein de bonnes choses. Et là tout de suite, c'est le moment des éphémérides. Je vous rappelle que c'est le dernier lundi des matins pas chagrins. À partir de la semaine prochaine, ce sont les matins soleil qui seront exclusivement diffusés entre 8h et 11h, tout comme les matins après chagrin la saison prochaine. Allez, sur ce, je vous laisse avec Alan et les éphémérides.
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4: Bonjour à tous, nous sommes le 15 juin, une grosse bise aux Germaines pour leur fête, journée mondiale contre la faim et journée européenne du vent, de l'énergie éolienne. Il en faut beaucoup pour émouvoir les Germaines, leur flegmatisme et leur sang-froid sont remarquables. Elles ne manquent pas de sensibilité mais savent prendre du recul avant de juger travailleuses, actives. Elles vont lentement mais sûrement, c'est la force tranquille qui n'est pas dénuée d'efficacité. Très sociables, elles aiment recevoir et ont le sens de la fidélité, elles ont horreur de l'agitation inutile. Voici les grands événements. 1752, invention du paratonnerre par le physicien Benjamin Franklin. 1969, Georges Pompidou, 57 ans, est élu président de la République. Son mandat fut écourté par son décès le 2 avril 1974. 1988, premier lancement de la fusée française Ariane. 1996, décès de Ella Fitzgerald, chanteuse de jazz, née de père inconnu, élevée par sa tante à l'âge de 16 ans. Elle gagne un concours amateur, ce sera le premier d'une suite inégalée. 1998, à Lisbonne, en Irlande du Nord, attentat de l'IRA, 6 militaires britanniques sont tués. 2006, disparition du musicien et humoriste français Raymond Devos à Saint-Rémy-les-Chevreuses dans les Yvelines. 2014, Juan Manuel Santos est réélu lors du second tour de l'élection présidentielle en Colombie. La même année, au Sri Lanka, un autocar saute sur une mine, faisant 64 morts et 78 blessés. Du côté des naissances célèbres, 1983, Aurélie Vanek, l'une des actrices principales du feuilleton télévisé Plus belle la vie. Cédric Pioline, tennisman français. Olivier Kahn, gardien de but de football allemand, trois fois élu meilleur gardien du monde. Et la comédienne et actrice Michèle Larocque. Et voici le dicton du jour, juin fait pousser le lin et juillet le renfin. Excellente journée à tous, à demain.

0: Et maintenant. Première petite chronique de la semaine sur l'indiscrétion TV Ciné. On se l'écoute et on revient juste derrière avec l'essentiel des hits.
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2: Bonjour à tous, dont les indiscrétions télé du jour, Harceleur, une fiction avec Virginie Ledoyen, en tournage actuellement pour France Télévisions. Il y a quelques semaines de cela, Virginie Ledoyen a débuté pour France Télévisions le tournage de Harceleur, une fiction de 90 minutes, réalisée par Julie Rohard. Camille, pour l'histoire, professeure de français, tente de jongler entre ses responsabilités familiales et professionnelles quand un drame frappe son collège. Dao, l'ami d'enfance de son fils, est hospitalisé après une chute mystérieuse. Entre instinct maternel et devoir moral, Camille prend une décision lourde de conséquences, protéger son enfant, quitte à effacer des preuves, mais la vérité finit par éclater, bouleversant irrémédiablement leur lien et son regard sur Mathias. Le tournage se déroule actuellement en Ile-de-France et sera diffusé sur France Télé. Ça se passera avant la fin de cette année. On se retrouve très vite avec d'autres indiscrétions télé.
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1: Bonjour, aujourd'hui 15 juin, nous fêtons les Germaines. C'est aussi la journée mondiale de lutte contre la maltraitance des personnes âgées, la journée mondiale contre la faim, la journée mondiale du vent et la journée européenne de l'énergie éolienne. C'est le 15 juin 1934 que naissait Guy Bedos qui nous a quittés en mai 2020. En 1936, naissance de Claude Brasseur, décédé en décembre 2020. En 1943, naissance de Johnny Hallyday, qui nous a quittés en décembre 2017. Et le 15 juin 1946, naissance de Denis Roussos, qui lui nous a quittés en janvier 2015. Joyeux anniversaire à Brigitte Fosset, née le 15 juin 1946. À Jean-Jacques Bourdin, né en 1949. À Michel Larocque, né en 1960. À Courtney Cox, né en 1964. À Cédric Pioline, joueur de tennis, né en 1969. Et à Aurélie Vanek, qui a participé à Plus belle la vie et qui est née le 15 juin 1983. C'est aussi le 15 juin 2006 que disparaissait Raymond DeVos, né en novembre 1922. Le 15 juin 1752, Benjamin Franklin invente le paratonnerre. En 1963, le premier hypermarché de France ouvre ses portes à Sainte-Geneviève-des-Bois. En 1969, Georges Pompidou est élu président de la République française. Et le 15 juin 2010, David Cameron présente les excuses du gouvernement britannique pour le Bloody Sunday. Le dicton du jour, soleil à la Sainte-Germaine, beau temps pour toute la semaine. Demain, vous penserez à fêter les Jean-François Régis.
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0: les programmes télé et la télévision pour ce soir, lundi. On débute avec la chaîne TF1 qui nous propose ce soir le film Camping. Sur la chaîne France 2, 21h10, place à la série Meurtre au paradis. Sur la chaîne France 3, ce soir, le film L'aile ou la cuisse, diffusé dès 21h10. Sur la chaîne France 5, ce soir, le magazine Le Monde de Jamie, diffusé dès 21h05. Dès 20h50, ce soir, sur M6, rendez-vous avec du football spécial Coupe du Monde, la Belgique face à l'Égypte. Sur la chaîne TMC, rendez-vous dès 21h25 avec le film Harry Potter et les reliques de la mort. Et enfin, pour terminer, rendez-vous par exemple ce soir sur la chaîne C-Star avec la série Chicago Fire, diffusée dès 21h10. Avec tout ça, bonne soirée télé.
1: Et bien voilà, vous savez tout sur le programme télévision de ce lundi. De suite, un peu de bon son dans les oreilles. Et on revient d'ici quelques minutes. Ne bougez pas.

0: Bourgogne jusqu'à 28 degrés sur la Bretagne. Dans la moitié sud, comptez entre 27 et 34 degrés. Il fera 27 degrés sur la Corse, 28 sur la vallée du Rhône, 28 également sur la Côte d'Azur et autour du Golfe du Lion, 31 sur la région de Marseille, 32 à 33 sur la Nouvelle-Aquitaine et jusqu'à 34 degrés en Occitanie.
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2: Bonjour, une enquête pour homicide volontaire a été ouverte hier à Montbéliard après qu'un adolescent de 17 ans a été mortellement blessé par balle dans la nuit de samedi à dimanche. La victime habitait le quartier et faisait l'objet de poursuites pour des violences en réunion. Aucune piste n'est privilégiée à l'heure actuelle. Quelques semaines après une vague de chaleur inédite au mois de mai, un deuxième épisode de température élevée arrive cette semaine sur l'Hexagone alors que l'été n'a pas encore officiellement commencé. Le mercure atteindra à plusieurs reprises les 30 degrés dans le nord alors que le sud sera sous une chaleur de plomb avec des températures pouvant atteindre les 36 degrés localement. En revanche, dans les plaines du sud-ouest et le long de la Manche, la montée des températures pourrait être limitée en raison de débordements nuageux. Une collision s'est produite en mer entre un catamaran d'une compagnie privée croate et un voilier battant pavillon français au large de la Croatie hier. Trois personnes sont mortes, une autre est portée disparue. Plusieurs milliers de personnes ont défilé hier à Genève sous une chaleur écrasante à la veille de l'ouverture du G7 à Évian de l'autre côté du lac Léman. En début de soirée, des affrontements ont éclaté entre manifestants et forces de police aux abords des bureaux de l'ONU. Les frappes israéliennes hier sur Beyrouth n'auraient pas dû avoir lieu, a regretté le président américain Donald Trump qui appelle à la fin des attaques alors que les États-Unis cherchent à finaliser un accord avec l'Iran. Ces frappes menées sur la banlieue sud de Beyrouth, bastion du Hezbollah, ont fait 3 morts et sont les deuxièmes en une semaine. Israël a dit avoir agi en riposte à des tirs du Hezbollah pro-iranien sur le nord de son territoire. C'est la fin de ce flash, une très bonne journée à toutes et à tous.
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Matin. Dernière ligne droite de ce matin, pas chagrin pour ce 15 juin. On va parler célébrité avec l'anniversaire de Monsieur Donald Trump, né en 1946. Il a 80 ans. Puis nous avons un cuisinier qui s'appelle Monsieur Régis Marcon. Pas Macron, hein, non, Marcon. Il est né en 1956. Cuisinier français, 70 ans. Nous avons également Monsieur Laurent Boutonnat. On le connaît, hein, c'est lui qui a collaboré à pas mal de clips et de chansons, hein, de Mylène Farmer. En 1961 pour Laurent Boutonnat. Il a 65 ans, Boy George, 65 ans également, leader entre autres des Culture Club, 10 jockeys, et puis chanteur solo, hein, Boy George, 1961, donc pour son année de naissance. Nous avons la charmante Yasmine Blett, actrice américaine, née en 1968, ça lui fait donc 58 ans. Nous avons Steffi Graf, la tenniswoman allemande, née en 1969, elle a 57 ans. Claudia Tagbo, l'humoriste française, 53 ans, née en 1973. 1974, autre humoriste français, c'est Olivier Debenois, il a 52 ans. Nous avons également Monsieur Louis Garrel, acteur français, en 1983, 43 ans. Joy Esther, 1984, actrice française, 42 ans. Et voilà, c'est tout pour les célébrités, ce qui est déjà pas mal. Nous allons souhaiter l'anniversaire d'un auditeur, ou d'une auditrice. Ce sera une auditrice. Elle s'appelle Amélie. Elle habite à Pithiviers. C'est en France. Elle est née en 1960. Ça lui fait donc 66 ans, si je ne m'abuse. Et c'est Daniel qui nous a écrit pour lui souhaiter un très heureux anniversaire. Donc, chère Amélie, bon anniversaire de la part de Daniel et de la part de toute

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3: Bonjour à tous. Dans l'actualité people du jour, on parle de Laurie Cholewa. Elle a subi une double mastectomie. C'est une douloureuse nouvelle que l'animatrice âgée de 45 ans a partagée il y a quelques jours. Laurie Cholewa a révélé avoir subi une double ablation des seins après avoir été diagnostiquée d'un cancer en février dernier. Ce matin-là, j'aurais pu annuler mon rendez-vous médical débordé, pas le temps, mais je l'ai pas fait. Quand j'ai vu le visage de mon gynécologue changer, j'ai tout de suite compris, à s'est-elle confiée. Le cancer fait tellement partie de mon histoire familiale. C'est comme si je l'attendais presque, a expliqué donc celle dont le papa a été emporté par un cancer du pancréas à l'âge de 55 ans. La double mastectomie s'est imposée à elle rapidement. C'est radical, mais j'ai envie d'être là pour mes enfants le plus longtemps possible. J'ai envie d'être grand-mère, de voir leur mariage, a expliqué donc la maman de Rose et de Nils. Fière de ses cicatrices, elle compte bien gagner son combat contre la maladie. On lui souhaite évidemment tout le courage possible. On se retrouve très vite avec d'autres actualités people.
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0: Sans plus attendre, on vous parle de l'actu people dans vos matins pas chagrins. Très très bon lundi à tous.
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3: Bonjour à tous. Dans l'actualité People du jour, on parle de Laurie Cholewa. Elle a subi une double mastectomie. C'est une douloureuse nouvelle que l'animatrice âgée de 45 ans a partagée il y a quelques jours. Laurie Cholewa a révélé avoir subi une double ablation des seins après avoir été diagnostiquée d'un cancer en février dernier. Ce matin-là, j'aurais pu annuler mon rendez-vous médical débordé. Pas le temps, mais je l'ai pas fait. Quand j'ai vu le visage de mon gynécologue changer, j'ai tout de suite compris, s'est-elle confiée. Le cancer fait tellement partie de mon histoire familiale. C'est comme si je l'attendais presque, a expliqué donc celle dont le papa a été emporté par un cancer du pancréas à l'âge de 55 ans. La double mastectomie s'est imposée à elle rapidement. C'est radical, mais j'ai envie d'être là pour mes enfants le plus longtemps possible. J'ai envie d'être grand-mère, de voir leur mariage, a expliqué donc la maman de Rose et de Nils. Fière de ses cicatrices, elle compte bien gagner son combat contre la maladie. On lui souhaite évidemment tout le courage possible. On se retrouve très vite avec d'autres

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2: Voici ma sélection télé pour ce lundi 15 juin avec ce soir sur TF1 le film Camping avec Franck Dubosc, Gérard Lanvin, Antoine Duléry, Mathilde Seigné et Claude Brasseur. Sur France 2, Meurtre au paradis, la série. Sur France 3, L'aile ou la cuisse, film de Claude Zidi avec Coluche et Louis de Funès. Sur M6, 20h50, le foot, la Coupe du Monde, Belgique-Égypte. Sur France 4, ce soir, vous allez retrouver les victoires du jazz à 21h, cérémonie. Sur TMC, Harry Potter et les reliques de la mort, première partie avec Daniel Radcliffe. Sur Gulli, les parcs d'attractions préférés des Français, présentés par Camille Serre, les parcs XXL aujourd'hui. Sur ses stars, Chicago Fire. Sur TF1, série film Shall We Dance, film américain avec Richard Gere et Jennifer Lopez. La série Kaamelott sur Sister à 21h10 et plusieurs épisodes à la suite avec Alexandre et Lionel Astier. Bon zapping.
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1: Bonjour à tous, l'horoscope de ce lundi, on débute avec les béliers, tous vos sens sont en éveil, aujourd'hui les béliers, vos sentiments sont décuplés. Les taureaux, vous faites le tri dans votre vie pour vous concentrer sur ce qui compte vraiment. Gémeaux, le week-end était bon, ce lundi sera encore meilleur pour vous les gémeaux, vous aurez de l'énergie pour deux et vous serez performant dans tous les domaines. Cancer, vous vous méfiez trop des autres, apprenez à faire confiance. Lion, vous êtes parfois trop exigeant, les lions, faites preuve d'un peu plus de souplesse. Vierge, vous prévoyez quelques sorties cette semaine, cela va vous faire du bien de vous changer les idées. Balance, il semblerait que vous ayez trouvé la perle rare, tous vos doutes se dissipent. Scorpion, on appréciera votre ouverture d'esprit, les discussions seront agréables à vos côtés. Sagittaire, vous savez faire preuve de patience quand il le faut, vos relations n'en sont que meilleur. Les Capricornes, vous avez la tête dans les nuages, vous prenez tout avec légèreté. Verseau, vous ne serez pas d'humeur à répondre aux attentes et aux requêtes des autres, ça ira beaucoup mieux demain. Et enfin les Poissons, vous apporterez votre bonne humeur. Les Poissons, vos actes comme vos paroles seront positifs et constructifs. Avec tout ça, belle journée, un très bon lundi.
2: Et bien voilà pour ce rappel de l'horoscope. Merci beaucoup à toi Alain et puis à demain pour d'autres petites chroniques et d'autres points sur les astres. On se met de la musique dans les oreilles, on revient juste après pour se dire au revoir.
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1: C'est fini, c'est terminé pour ce lundi. On revient bien sûr dès demain matin, même heure, même radio, pour de nouveaux Matins pas chagrin. Soyez fidèles au rendez-vous, soyez fidèles à votre radio, celle qui vous diffuse un max de bon son tout au long de la journée. On va d'ailleurs se quitter avec du bon son et surtout avec la nouveauté du jour. Et la nouveauté de ce lundi, hein, 15 juin, c'est Mentissa qui revient avec un nouveau titre, artiste belge, cocorico pour moi en tout cas, Enfant difficile, c'est l'extrait de l'album, c'est le nom de l'album, pardon, dont est extrait ce titre, Fais gaffe à toi, on écoute Mentissa et on se dit ciao ciao, bye bye, et puis à demain.

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2: Bonjour, football éliminé dès le premier tour lors des deux dernières Coupes du Monde. L'Allemagne a démarré l'édition 2026 hier par un carton dans le Texas et Curaçao pour sa grande première à cette échelle qui en a fait les frais avec un revers 7-1 subi au NRG Stadium de Houston. La 82e nation mondiale entraînée par le doyen Dick Advocaat, 78 ans, n'a pas démérité. Elle a défendu avec solidarité et a même trouvé les ressources pour un temps égalisé. Le Premier ministre Sébastien Lecornu a annoncé que le gouvernement va présenter un projet de loi visant à faire assumer directement aux auteurs le coût des dégradations commises dans l'espace public et ce en réponse aux violences commises lors des célébrations de la victoire du PSG en Ligue des Champions le 30 mai dernier. Ce texte entend répondre à un besoin budgétaire et à une vocation éducative précise le Premier ministre. Rugby Perpignan se maintient en top 14 après sa victoire.

0: Hier face à Provence Rugby dans le barrage d'accession, l'USAP menait à 10-0 après 25 minutes à renverser la vapeur face au club d'Aix-en-Provence en inscrivant pas moins de 7 essais, score final 45-24. Pour les Aixois, le rêve d'une première montée dans l'élite devra encore attendre. Basket mené tout au long de la partie, le Paris Basketball a remporté hier le premier match de la série, l'opposant à Monaco 95-91 dans la finale de Betclic Elite. Battu en 2024 par cette même équipe monégasque, le tenant du titre parisien lance parfaitement sa série et espère conserver son titre. Tennis de table pour la deuxième année consécutive, Félix Lebrun a remporté le duel familial en finale des championnats de France. Le Benjamin de la famille, âgé de 19 ans, est le mieux classé au WTT, il est 4e mondial. S'est imposé en finale à Laval hier contre son frère. Un match une nouvelle fois très disputé en 6 manches sur le score de 4-2. C'est la fin de ce Flash Sport, une très bonne journée à toutes et à tous.
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2: Bonjour, une enquête pour homicide volontaire a été ouverte hier à Montbéliard après qu'un adolescent de 17 ans a été mortellement blessé par balle dans la nuit de samedi à dimanche. La victime habitait le quartier et faisait l'objet de poursuites pour des violences en réunion. Aucune piste n'est privilégiée à l'heure actuelle. Quelques semaines après une vague de chaleur inédite au mois de mai, un deuxième épisode de température élevée arrive cette semaine sur l'Hexagone alors que l'été n'a pas encore officiellement commencé. Le mercure atteindra à plusieurs reprises les 30 degrés dans le nord alors que le sud sera sous une chaleur de plomb avec des températures pouvant atteindre les 36 degrés localement. En revanche, dans les plaines du sud-ouest et le long de la Manche, la montée des températures pourrait être limitée en raison de débordements nuageux. Une collision s'est produite en mer entre un catamaran d'une compagnie privée croate et un voilier battant pavillon français au large de la Croatie hier. Trois personnes sont mortes, une autre est portée disparue. Plusieurs milliers de personnes ont défilé hier à Genève sous une chaleur écrasante à la veille de l'ouverture du G7 à Évian de l'autre côté du lac Léman. En début de soirée, des affrontements ont éclaté entre manifestants et forces de police aux abords des bureaux de l'ONU. Les frappes israéliennes hier sur Beyrouth n'auraient pas dû avoir lieu, a regretté le président américain Donald Trump qui appelle à la fin des attaques alors que les États-Unis cherchent à finaliser un accord avec l'Iran. Ces frappes menées sur la banlieue sud de Beyrouth, bastion du Hezbollah, ont fait 3 morts et sont les deuxièmes en une semaine. Israël a dit avoir agi en riposte à des tirs du Hezbollah pro-iranien sur le nord de son territoire. C'est la fin de ce flash, une très bonne journée à toutes et à tous.
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2: Et en ce lundi 15 juin, bonne fête aux Germaines, les Béliers, vous êtes entraînés vers d'intenses satisfactions. Taureau, vous risquez d'étouffer votre moitié. Gémeaux, vous ne maîtrisez plus totalement la situation. Les Cancers, ne vous enfermez pas dans votre relation. Lion, ne vous lancez pas dans un projet dont l'issue est incertaine. Vierge, vous réunirez toutes les qualités nécessaires chez vos partenaires pour mener à bien une nouvelle affaire. Les Balances, aujourd'hui, laissez souffler le vent de l'aventure. Les Scorpions, grâce à votre force de persuasion, vous arriverez à faire accepter un projet important. Les Sagittaires, calculez bien tous les risques professionnels, mais aussi et surtout financiers. Capricorne, les influx planétaires vous pousseront à vous montrer plus audacieux. Verseau, votre partenaire pourrait vous ouvrir de nouveaux horizons et vous entraîner dans ses projets. Suivez-le sans crainte. Enfin, les Poissons, ne vous focalisez pas exclusivement sur votre partenaire. Bonne journée et à demain.
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2: Bonjour, aujourd'hui 15 juin, nous fêtons les Germaines. C'est aussi la journée mondiale de lutte contre la maltraitance des personnes âgées, la journée mondiale contre la faim, la journée mondiale du vent et la journée européenne de l'énergie éolienne. C'est le 15 juin 1934 que naissait Guy Bedos qui nous a quittés en mai 2020. En 1936, naissance de Claude Brasseur décédé en décembre 2020. En 1943, naissance de Johnny Hallyday qui nous a quittés en décembre 2017. Et le 15 juin 1946, naissance de Denis Roussos qui lui nous a quittés en janvier 2015. Joyeux anniversaire à Brigitte Fosset, née le 15 juin 1946. À Jean-Jacques Bourdin, né en 1949. À Michel Larocque, né en 1960. À Courtney Cox, né en 1964. À Cédric Pioline, joueur de tennis, né en 1969. Et à Aurélie Vanek, qui a participé à Plus belle la vie et qui est née le 15 juin 1983. C'est aussi le 15 juin 2006 que disparaissait Raymond DeVos, né en novembre 1922. Le 15 juin 1752, Benjamin Franklin invente le paratonnerre. En 1963, le premier hypermarché de France ouvre ses portes à Sainte-Geneviève-des-Bois. En 1969, Georges Pompidou est élu président de la République française. Et le 15 juin 2010, David Cameron présente les excuses du gouvernement britannique pour le Bloody Sunday. Le dicton du jour, soleil à la Sainte-Germaine, beau temps pour toute la semaine. Demain, vous penserez à fêter les Jean-François Régis.
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2: Bonjour à tous. Dans l'actualité musicale du jour, on parle de la chanteuse espagnole Rosalia. Rosalia reporte des concerts aux États-Unis en raison d'une urgence familiale. Rosalia a reporté 3 concerts de sa tournée aux États-Unis en raison d'une urgence familiale quelques jours avant le lancement de la promotion scénique de son nouvel album. La chanteuse espagnole Rosalia a reporté 3 concerts prévus aux États-Unis, en Floride, du côté de Miami, d'Orlando également. Une décision qui intervient alors que l'artiste s'apprêtait à lancer la partie nord-américaine de sa tournée mondiale. Dans un message publié sur leur site internet, le Kasaya Center de Miami et le Kia Center d'Orlando précisent que ce report est lié à une urgence familiale. Elle regrette de décevoir des fans, mais les circonstances ne lui ont pas laissé d'autre choix, a indiqué donc les organisateurs. Les dates concernées sont donc les 2 concerts programmés à Miami et un autre prévu à Orlando. Les détenteurs de billets ont été invités à conserver leur place en attendant l'annonce de nouvelles dates. On se retrouve très vite avec d'autres actualités musicales.
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2: Bonjour, une enquête pour homicide volontaire a été ouverte hier à Montbéliard après qu'un adolescent de 17 ans a été mortellement blessé par balle dans la nuit de samedi à dimanche. La victime habitait le quartier et faisait l'objet de poursuites pour des violences en réunion. Aucune piste n'est privilégiée à l'heure actuelle. Quelques semaines après une vague de chaleur inédite, au mois de mai, un deuxième épisode de température élevée arrive cette semaine sur l'Hexagone alors que l'été n'a pas encore officiellement commencé. Le mercure atteindra à plusieurs reprises les 30 degrés dans le nord alors que le sud sera sous une chaleur de plomb avec des températures pouvant atteindre les 36 degrés localement. En revanche, dans les plaines du sud-ouest et le long de la Manche, la montée des températures pourrait être limitée en raison de débordements nuageux. Une collision s'est produite en mer entre un catamaran d'une compagnie privée croate et un voilier battant pavillon français au large de la Croatie hier. 3 personnes sont mortes, une autre est portée disparue. Plusieurs milliers de personnes ont défilé hier à Genève sous une chaleur écrasante à la veille de l'ouverture du G7 à Évian de l'autre côté du lac Léman. En début de soirée, des affrontements ont éclaté entre manifestants et forces de police aux abords des bureaux de l'ONU. Les frappes israéliennes hier sur Beyrouth n'auraient pas dû avoir lieu, a regretté le président américain Donald Trump qui appelle à la fin des attaques alors que les États-Unis cherchent à finaliser un accord avec l'Iran. Ces frappes menées sur la banlieue sud de Beyrouth, bastion du Hezbollah, ont fait 3 morts et sont les deuxièmes en une semaine. Israël a dit avoir agi en riposte à des tirs du Hezbollah pro-iranien sur le nord de son territoire. C'est la fin de ce flash, une très bonne journée à toutes et à tous.
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2: Et en ce lundi 15 juin, bonne fête aux Germaines. Les Béliers, vous êtes entraînés vers d'intenses satisfactions. Taureau, vous risquez d'étouffer votre moitié. Gémeaux, vous ne maîtrisez plus totalement la situation. Les Cancers, ne vous enfermez pas dans votre relation. Lion, ne vous lancez pas dans un projet dont l'issue est incertaine. Vierge, vous réunirez toutes les qualités nécessaires chez vos partenaires pour mener à bien une nouvelle affaire. Les Balances, aujourd'hui, laissez souffler le vent de l'aventure. Les Scorpions, grâce à votre force de persuasion, vous arriverez à faire accepter un projet important. Les Sagittaires, calculez bien tous les risques professionnels, mais aussi et surtout financiers. Capricorne, les influx planétaires vous pousseront à vous montrer plus audacieux. Verseau, votre partenaire pourrait vous ouvrir de nouveaux horizons et vous entraîner dans ses projets. Suivez-le sans crainte. Enfin, les Poissons, ne vous focalisez pas exclusivement sur votre partenaire. Bonne journée et à demain.
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2: Bonjour, une enquête pour homicide volontaire a été ouverte hier à Montbéliard après qu'un adolescent de 17 ans a été mortellement blessé par balle dans la nuit de samedi à dimanche. La victime habitait le quartier et faisait l'objet de poursuites pour des violences en réunion. Aucune piste n'est privilégiée à l'heure actuelle. Quelques semaines après une vague de chaleur inédite au mois de mai, un deuxième épisode de température élevée arrive cette semaine sur l'Hexagone alors que l'été n'a pas encore officiellement commencé. Le mercure atteindra à plusieurs reprises les 30 degrés dans le nord alors que le sud sera sous une chaleur de plomb avec des températures pouvant atteindre les 36 degrés localement. En revanche, dans les plaines du sud-ouest et le long de la Manche, la montée des températures pourrait être limitée en raison de débordements nuageux. Une collision s'est produite en mer entre un catamaran d'une compagnie privée croate et un voilier battant pavillon français au large de la Croatie hier. Trois personnes sont mortes, une autre est portée disparue. Plusieurs milliers de personnes ont défilé hier à Genève sous une chaleur écrasante à la veille de l'ouverture du G7 à Évian de l'autre côté du lac Léman. En début de soirée, des affrontements ont éclaté entre manifestants et forces de police aux abords des bureaux de l'ONU. Les frappes israéliennes hier sur Beyrouth n'auraient pas dû avoir lieu, a regretté le président américain Donald Trump qui appelle à la fin des attaques alors que les États-Unis cherchent à finaliser un accord avec l'Iran. Ces frappes menées sur la banlieue sud de Beyrouth, bastion du Hezbollah, ont fait 3 morts et sont les deuxièmes en une semaine. Israël a dit avoir agi en riposte à des tirs du Hezbollah pro-iranien sur le nord de son territoire. C'est la fin de ce flash, une très bonne journée à toutes et à tous.
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2: Et en ce lundi 15 juin, bonne fête aux Germaines, les Béliers, vous êtes entraînés vers d'intenses satisfactions. Taureau, vous risquez d'étouffer votre moitié. Gémeaux, vous ne maîtrisez plus totalement la situation. Les Cancers, ne vous enfermez pas dans votre relation. Lion, ne vous lancez pas dans un projet dont l'issue est incertaine. Vierge, vous réunirez toutes les qualités nécessaires chez vos partenaires pour mener à bien une nouvelle affaire. Les Balances, aujourd'hui, laissez souffler le vent de l'aventure. Les Scorpions, grâce à votre force de persuasion, vous arriverez à faire accepter un projet important. Les Sagittaires, calculez bien tous les risques professionnels, mais aussi et surtout financiers. Capricorne, les influx planétaires vous pousseront à vous montrer plus audacieux. Verseau, votre partenaire pourrait vous ouvrir de nouveaux horizons et vous entraîner dans ses projets. Suivez-le sans crainte. Enfin, les Poissons, ne vous focalisez pas exclusivement sur votre partenaire. Bonne journée et à demain.
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3: Bonjour, aujourd'hui 15 juin, nous fêtons les Germaines. C'est aussi la journée mondiale de lutte contre la maltraitance des personnes âgées, la journée mondiale contre la faim, la journée mondiale du vent et la journée européenne de l'énergie éolienne. C'est le 15 juin 1934 que naissait Guy Bedos, qui nous a quittés en mai 2020. En 1936, naissance de Claude Brasseur, décédé en décembre 2020. En 1943, naissance de Johnny Hallyday, qui nous a quittés en décembre 2017. Et le 15 juin 1946, naissance de Denis Roussos, qui lui nous a quittés en janvier 2015. Joyeux anniversaire à Brigitte Fosset, née le 15 juin 1946. À Jean-Jacques Bourdin, né en 1949. À Michel Larocque, né en 1960. À Courtney Cox, né en 1964. À Cédric Pioline, joueur de tennis, né en 1969. Et à Aurélie Vanek, qui a participé à Plus belle la vie et qui est née le 15 juin 1983. C'est aussi le 15 juin 2006 que disparaissait Raymond Devos, né en novembre 1922. Le 15 juin 1752, Benjamin Franklin invente le paratonnerre. En 1963, le premier hypermarché de France ouvre ses portes à Sainte-Geneviève-des-Bois. En 1969, Georges Pompidou est élu président de la République française. Et le 15 juin 2010, David Cameron présente les excuses du gouvernement britannique pour le Bloody Sunday. Le dicton du jour, soleil à la Sainte-Germaine, beau temps pour toute la semaine. Demain, vous penserez à fêter les Jean-François Régis.
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0: Urgence familiale. Rosalia a reporté 3 concerts de sa tournée aux États-Unis en raison d'une urgence familiale quelques jours avant le lancement de la promotion scénique de son nouvel album. La chanteuse espagnole Rosalia a reporté 3 concerts prévus aux États-Unis, en Floride, du côté de Miami, d'Orlando également. Une décision qui intervient alors que l'artiste s'apprêtait à lancer la partie nord-américaine de sa tournée mondiale. Dans un message publié sur leur site internet, le Casaya Center de Miami et le Kia Center d'Orlando précisent que ce report est lié à une urgence familiale. Elle regrette de décevoir des fans, mais les circonstances ne lui ont pas laissé d'autre choix, a indiqué donc les organisateurs. Les dates concernées sont donc les 2 concerts programmés à Miami et un autre prévu à Orlando. Les détenteurs de billets ont été invités à conserver leur place en attendant l'annonce de nouvelles dates. On se retrouve très vite avec d'autres actualités musicales.
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2: Voici ma sélection télé pour ce lundi 15 juin avec ce soir sur TF1 le film Camping avec Franck Dubosc, Gérard Lanvin, Antoine Duléry, Mathilde Seigné et Claude Brasseur. Sur France 2, Meurtre au paradis, la série. Sur France 3, L'aile ou la cuisse, film de Claude Zidi avec Coluche et Louis de Funès. Sur M6, 20h50, le foot, la Coupe du Monde, Belgique-Égypte. Sur France 4, ce soir, vous allez retrouver les victoires du jazz à 21h, cérémonie. Sur TMC, Harry Potter et les reliques de la mort, première partie avec Daniel Radcliffe. Sur Gulli, les parcs d'attractions préférés des Français, présentés par Camille Serre, les parcs XXL aujourd'hui. Sur C-Star, Chicago Fire. Sur TF1, série film Shall We Dance, film américain avec Richard Gere et Jennifer Lopez. La série Kaamelott sur Sister à 21h10 et plusieurs épisodes à la suite avec Alexandre et Lionel Astier. Bon zapping.
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1: Bonjour, football éliminé dès le premier tour lors des deux dernières Coupes du Monde. L'Allemagne a démarré l'édition 2026 hier par un carton. Dans le Texas, c'est Curaçao pour sa grande première à cette échelle qui en a fait les frais avec un revers 7-1 subi au NRG Stadium de Houston. La 82e nation mondiale entraînée par le doyen Dick Advocaat, 78 ans, n'a pas démérité. Elle a défendu avec solidarité et a même trouvé les ressources pour un temps égalisé. Le Premier ministre Sébastien Lecornu a annoncé que le gouvernement va présenter un projet de loi visant à faire assumer directement aux auteurs le coût des dégradations commises dans l'espace public et ce en réponse aux violences commises lors des célébrations de la victoire du PSG en Ligue des Champions le 30 mai dernier. Ce texte entend répondre à un besoin budgétaire et à une vocation éducative, précise le Premier ministre. Rugby, Perpignan se maintient en top 14 après sa victoire hier face à Provence Rugby dans le barrage d'accession. L'USAP menait à 10-0 après 25 minutes à renverser la vapeur face au club d'Aix.

0: Pour la deuxième année consécutive, Félix Lebrun a remporté le duel familial en finale des championnats de France. Le Benjamin de la famille, âgé de 19 ans, est le mieux classé au WTT. Il est quatrième mondial. S'est imposé en finale à Laval hier contre son frère. Un match une nouvelle fois très disputé en 6 manches sur le score de 4 à 2. C'est la fin de ce Flash Sport. Une très bonne journée à toutes et à tous.
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4: Bonjour à tous. Dans l'actualité People du jour, on parle de Laurie Cholewa. Elle a subi une double mastectomie. C'est une douloureuse nouvelle que l'animatrice âgée de 45 ans a partagée il y a quelques jours. Laurie Cholewa a révélé avoir subi une double ablation des seins après avoir été diagnostiquée d'un cancer en février dernier. Ce matin-là, j'aurais pu annuler mon rendez-vous médical débordé, pas le temps, mais je l'ai pas fait. Quand j'ai vu le visage de mon gynécologue changer, j'ai tout de suite compris, a s'est-elle confiée. Le cancer fait tellement partie de mon histoire familiale. C'est comme si je l'attendais presque, a expliqué donc celle dont le papa a été emporté par un cancer du pancréas à l'âge de 55 ans. La double mastectomie s'est imposée à elle rapidement. C'est radical, mais j'ai envie d'être là pour mes enfants le plus longtemps possible. J'ai envie d'être grand-mère, de voir leur mariage, a expliqué donc la maman de Rose et de Nils. Fière de ses cicatrices, elle compte bien gagner son combat contre la maladie. On lui souhaite évidemment tout le courage possible. On se retrouve très vite avec d'autres actualités people.
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2: Bonjour, aujourd'hui 15 juin, nous fêtons les Germaines. C'est aussi la journée mondiale de lutte contre la maltraitance des personnes âgées, la journée mondiale contre la faim, la journée mondiale du vent et la journée européenne de l'énergie éolienne. C'est le 15 juin 1934 que naissait Guy Bedos qui nous a quittés en mai 2020. En 1936, naissance de Claude Brasseur décédé en décembre 2020. En 1943, naissance de Johnny Hallyday qui nous a quittés en décembre 2017. Et le 15 juin 1946, naissance de Denis Roussos qui lui nous a quittés en janvier 2015. Joyeux anniversaire à Brigitte Fosset, née le 15 juin 1946, à Jean-Jacques Bourdin, née en 1949, à Michel Larocque, née en 1960, à Courtney Cox, née en 1964, à Cédric Pioline, joueur de tennis, née en 1969, et à Aurélie Vanek, qui a participé à Plus belle la vie et qui est née le 15 juin 1983. C'est aussi le 15 juin 2006 que disparaissait Raymond Devos, né en novembre 1922. Le 15 juin 1752, Benjamin Franklin invente le paratonnerre. En 1963, le premier hypermarché de France ouvre ses portes à Sainte-Geneviève-des-Bois. En 1969, Georges Pompidou est élu président de la République française. Et le 15 juin 2010, David Cameron présente les excuses du gouvernement britannique pour le Bloody Sunday. Le dicton du jour, soleil à la Sainte-Germaine, beau temps pour toute la semaine. Demain, vous penserez à fêter les Jean-François Régis.
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Eve, lève-toi. Cette chanson, enregistrée en 1986, est le titre le plus connu de la chanteuse Julie Pietri. Il a atteint la première place du top 50 en novembre 1986 et est resté classé durant 27 semaines. Eve, lève-toi a été récompensée par un disque d'or, 500 000 exemplaires certifiés, et s'est vendue à environ 900 000 exemplaires. Cet hymne féministe a été écrit par Julie Pietri et Jean-Michel Beria. La musique est signée par le compositeur Vincent-Marie Bouveau. L'originalité de la chanson réside notamment dans la mélodie qui se veut par moments arabisante. En effet, ayant grandi en Algérie puis au Maroc, à Casablanca, Julie Pietri souhaitait, en souvenir de ses racines orientales, apporter un mélange de cultures dans une chanson de variété française. Le vidéoclip a quant à lui été tourné en Tunisie, à Zarzis et dans la cité troglodyte de Matmata. Pour l'enregistrement d'Eve Lève-toi en 1986, son interprète, qui n'est alors connu que sous le prénom de Julie, décide de chanter sous son nom complet, à savoir Julie Pietri. Paradoxalement, ce tube va mettre du temps à s'imposer à sa sortie avant l'été. En effet, les médias ne sont pas convaincus que la mention du nouveau nom de l'artiste sur la pochette du 45 tours soit judicieuse. De plus, le texte parlant de libération de la femme et la mélodie prenant des accents orientaux, bon nombre de radios vont bouder la chanson pendant plusieurs mois. Vincent-Marie Bouveau réalise alors avec l'aide d'un DJ le remix club d'Eve Lève-toi, une version rapidement très appréciée dans les discothèques durant l'été. Le public donne ainsi raison à la chanteuse et le 45 tours finit par être largement programmé à la radio. La reprise proposée, celle de Mauvais Oeil, un duo composé de Sarah Ben Abdallah et d'Alix Lebon.

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2: Voici ma sélection télé pour ce lundi 15 juin avec ce soir sur TF1 le film Camping avec Franck Dubosc, Gérard Lanvin, Antoine Duléry, Mathilde Seigné et Claude Brasseur. Sur France 2, Meurtre au paradis, la série. Sur France 3, L'aile ou la cuisse, film de Claude Zidi avec Coluche et Louis de Funès. Sur M6, 20h50, le foot, la Coupe du Monde, Belgique-Égypte. Sur France 4, ce soir, vous allez retrouver les victoires du jazz à 21h, cérémonie. Sur TMC, Harry Potter et les reliques de la mort, première partie avec Daniel Radcliffe. Sur Gulli, les parcs d'attractions préférés des Français, présentés par Camille Serre, les parcs XXL aujourd'hui. Sur C-Star, Chicago Fire. Sur TF1, série film Shall We Dance, film américain avec Richard Gere et Jennifer Lopez. La série Kaamelott sur Sister à 21h10 et plusieurs épisodes à la suite avec Alexandre et Lionel Astier. Bon zapping.
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3: Bonjour, football éliminé dès le premier tour lors des deux dernières Coupes du Monde. L'Allemagne a démarré l'édition 2026 hier par un carton dans le Texas et Curaçao pour sa grande première à cette échelle qui en a fait les frais avec un revers 7-1 subi au NRG Stadium de Houston. La 82e nation mondiale entraînée par le doyen Dick Advocaat, 78 ans, n'a pas démérité. Elle a

0: On va dire face à Provence Rugby dans le barrage d'accession, l'USAP menait à 10-0 après 25 minutes à renverser la vapeur face au club d'Aix-en-Provence en inscrivant pas moins de 7 essais, score final 45-24. Pour les Aixois, le rêve d'une première montée dans l'élite devra encore attendre. Basket mené tout au long de la partie, le Paris Basketball a remporté hier le premier match de la série, l'opposant à Monaco 95-91 dans la finale de Betclic Elite. Battu en 2024 par cette même équipe monégasque, le tenant du titre parisien lance parfaitement sa série et espère conserver son titre. Tennis de table pour la deuxième année consécutive, Félix Lebrun a remporté le duel familial en finale des championnats de France. Le Benjamin de la famille, âgé de 19 ans, est le mieux classé au WTT, il est 4e mondial. S'est imposé en finale à Laval hier contre son frère. Un match une nouvelle fois très disputé en 6 manches sur le score de 4-2. C'est la fin de ce Flash Sport, une très bonne journée à toutes et à tous.
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2: Notre invitée aujourd'hui, Sarah Duprat, trésorière et fondatrice de l'association Manger Métabolique, Manger Sainement. Bonjour Sarah.
3: Bonjour Elisabeth.
2: Alors Sarah, pourriez-vous nous présenter en deux mots l'activité de votre association ?
3: Oui, alors notre association essaie de diffuser des principes d'alimentation saine, voilà, qu'on appelle alimentation métabolique, mais il faudrait expliquer ce que c'est. Et on accompagne aussi des gens qui veulent changer d'alimentation pour plus de bien-être, pour des effets très positifs. Et puis, il y a des conférences aussi, il y a plusieurs événements qui sont faits, voilà.
2: Alors, si vous dites que vous accompagnez les gens qui cherchent à changer leur alimentation, Déjà, comment est-ce que vous les touchez ? C'est les médecins qui vous les envoient ?
3: Non, pas du tout. En fait, c'est souvent le bouche à oreille.
2: D'accord.
3: Alors, personnellement, moi, je suis accompagnatrice en nutrition. Donc, je ne suis pas diététicienne et je ne suis pas médecin. Voilà. Mais on peut accompagner en nutrition. Donc, il n'y a pas de... On ne prescrit rien de chimique, il n'y a pas de molécules. C'est vraiment des conseils alimentaires qui sont basés sur quand même la science, sur des conseils de nombreux médecins, de nombreuses études, qui sont aussi basées en fait sur l'alimentation traditionnelle finalement. C'est ça que notre association essaie de diffuser beaucoup. Et les gens, par exemple, s'ils viennent me voir et qu'ils ont des pathologies, où ils sont suivis, par exemple, des pathologies chroniques, eh bien, ils ne font rien, aucun changement sans l'accord de leur médecin.
2: Ah oui,
3: voilà,
2: d'accord.
3: Bien sûr.
2: Sans l'accord du médecin.
3: Ben oui, voilà. Après, il y a des gens qui viennent juste pour un petit regain d'énergie, pour un manque de sommeil, pour des choses pas très graves. Ben, bien sûr, ils sont libres de changer leur alimentation. Comme bon leur semble, hein, voilà. Mais parfois, si on change l'alimentation, par exemple, d'un diabétique de type 2, ça peut influer sur la médication. Et là, il faudra absolument prendre contact avec le médecin, parce qu'il y aura souvent des déprescriptions à faire, en fait, par exemple. Voilà. Et donc, à ce moment-là, tout ce qui concerne la médication, c'est les médecins qui s'en occupent.
2: Hein.
3: C'est jamais nous. Voilà.
2: Alors, justement, comme vous êtes la fondatrice,
3: oui.
2: Sarah, qu'est-ce qui vous a amené à prendre cette décision de créer cette association ?
3: Oui, alors moi, je ne suis pas du tout dans ce milieu-là, à la base. En fait, moi, je suis d'un autre milieu parce que je suis photographe artiste, donc ça n'a rien à voir. Mais vers 2015, entre 2015 et 2017, j'avais subi un coup dur moral, on va dire, et j'avais pris 20 kilos, voilà, très rapidement. Moi qui ai toujours été grande, mince, comme on dit, sans faire d'efforts, voilà. Je pensais que c'était quelque chose, voilà, il y a certains qui étaient plus gros, voilà, et puis d'autres qui étaient plus minces, et puis c'est la vie comme ça. Et j'avais jamais remis en question ce que je mangeais, enfin je m'étais pas tellement posé ces questions-là. Et quand j'avais pris ces 20 kilos, j'avais en même temps une baisse de morale assez forte, etc. Et c'est un beau, je sais pas, un moment, j'ai eu cette intuition que peut-être que je pouvais perdre ce poids et retrouver un peu plus de santé, parce que j'avais des problèmes de santé qui commençaient, hein, qui sont souvent liés au surpoids. Et je m'étais dit, peut-être par miracle, je peux trouver un moyen qui n'est pas difficile, qui ne me demande pas trop d'efforts. Ça paraissait un peu impossible, mais je ne sais pas pourquoi j'ai eu cette intuition-là. Et à partir de là, j'ai commencé à m'intéresser à l'alimentation, à lire des publications, des études, à regarder des diététiciens, plein de choses, à lire des études américaines, parce que comme je parle anglais, j'ai la chance de pouvoir aller lire pas mal de choses. Et mon but, c'était vraiment de perdre mes 20 kilos, mais sans avoir trop de volonté, parce que j'avais pas de volonté, j'étais dans une mauvaise passe et j'avais pas le courage de manger moins ou des choses comme ça. Et de me priver, ce que j'avais déjà fait, j'avais déjà perdu 3 kilos en jeûnant très strictement, etc. Mais j'avais pas envie de faire ça très longtemps, quoi. Et à ma grande surprise, j'ai découvert des choses qui m'ont extrêmement étonnée. Donc j'ai découvert le fonctionnement du corps totalement en profondeur. Et j'ai découvert l'importance de certains aliments sur les hormones, les bases de l'alimentation. En fait, j'ai découvert des grandes bases de l'alimentation que j'avais jamais apprises dans la société et qui remontent finalement, comme j'ai découvert par la suite, un peu à la nuit des temps, quoi. Et quand on applique bien ces bases, eh ben, le corps revient à la santé rapidement. Donc moi, j'ai perdu mes 20 kilos en 4 mois. Sans et sans me priver, c'est-à-dire que contrairement à avant, je sautais aucun repas, je mangeais à ma faim, je mangeais en quantité et j'ai perdu 20 kilos. Alors tout le monde pensait que ça n'allait jamais marcher, mes copines me disaient c'est pas en mangeant ton carré de canard là que tu vas perdre 20 kilos et tout. Et ben si, parce qu'en fait j'avais compris comment ça fonctionnait. J'avais quand même fait près de 1 an de recherche avant de commencer sur moi-même. Alors après, vu tous les bénéfices que j'ai eus, j'ai aidé un petit peu des copines qui étaient diabétiques, des amis, parce que j'avais lu pas mal de livres. Donc il y a des cliniques, par exemple aux États-Unis, où les diabétiques rentrent et ils guérissent, et ils ressortent, ils sont guéris rien qu'avec le régime. Au Canada aussi, voilà. Donc il y a aussi plein d'autres pathologies qui sont vraiment beaucoup améliorées par cette alimentation. Donc moi je donnais mon petit coup de pouce, voilà, j'avais créé des outils pédagogiques que je donnais aux gens, à des amis et tout. Et c'est seulement il y a 3 ans que j'ai commencé à me dire je vais le faire un peu plus strictement, hein, je vais faire un suivi de plus de gens en même temps. Et j'ai créé un groupe sur internet et là j'ai eu pas mal de gens qui étaient intéressés à commencer un suivi. Et donc c'est comme ça que j'ai suivi des gens qui ont eu un peu le même parcours que moi. Donc soit ils ont perdu très rapidement du poids, ou par exemple ils ont des pathologies comme de l'arthrose ou d'autres pathologies comme ça qui se sont fortement améliorées, enfin diminuées, voire disparues. Et donc à chaque fois, moi mon principe c'est toujours d'expliquer. Donc jamais je vais dire à quelqu'un mange ça à partir de la semaine prochaine, non. J'explique exactement tout ce que moi-même j'ai découvert sur le corps, par exemple sur le pancréas, sur le cerveau, etc. Et après j'explique aux gens,
2: comment adapter à chacun.
3: Exactement. Si oui, après il y a des grands principes et il y a des adaptations à chacun suivant aussi les bénéfices que l'on recherche. Voilà.
2: Oui, bien voilà. Sûr. Et donc cette association, en fait, elle est née après. Vous avez démarré d'abord avec Facebook, si j'ai bien compris.
3: Oui. Alors nous, on était sur Telegram parce que c'était le réseau que j'avais et j'arrivais bien à l'utiliser. C'est un peu comme WhatsApp. Donc on arrive bien à faire des conférences, des suivis personne à personne. On peut mettre des vidéos aussi, donc c'était bien pratique. Et j'ai fait tout un groupe où j'ai mis beaucoup de bibliographies, beaucoup d'études, beaucoup de livres, etc., des vidéos, des recettes.
2: Ça, on pourra peut-être le dire à la fin.
3: Oui, mais ça, en fait, c'est pour les gens qui s'inscrivent avec moi.
2: Qui s'inscrivent, d'accord.
3: Voilà. Okay. Mais là, il y a un projet dont je vais vous reparler peut-être, de faire un site internet accessible à tout le monde. Et là, tout le monde, pour un abonnement, assez sommaire, voilà, pourra s'inscrire annuellement et avoir toutes les infos. Je donnerai même des protocoles que je donne en privé pour les gens qui veulent, parce qu'il y a un petit protocole à suivre au départ, si vous voulez, pour passer en métabolique, et qui n'est pas très compliqué, mais il faut le savoir. Et à ce moment-là, les gens pourront le faire en totale autonomie, hein. Je donnerai aussi toutes les références de livres ou des chercheurs, des médecins, etc. Et je publierai sûrement des vidéos sur ce site-là. Donc c'est en cours de réalisation.
2: C'est en cours de réalisation.
3: Voilà.
2: Et alors là, l'association, vous êtes combien dans l'association ?
3: Alors voilà, pour revenir à l'association, donc suite à tous ces suivis, donc j'ai peut-être suivi depuis 3 ans peut-être une cinquantaine de personnes. Donc il y a des gens qui ont voulu...
2: Déjà une cinquantaine de
3: oui,
2: personnes.
3: Oui, mais je ne suis pas beaucoup de gens par mois. Hein, mais
2: avec
3: bon,
2: des résultats probants.
3: Ah oui, c'est 100% de résultats. Hein, donc c'est beaucoup. Il y a même un monsieur... on en reparlera, voilà. Mais ça peut concerner aussi le foie gras, toutes ces choses-là, voilà.
2: Oui, on parle beaucoup de ça aujourd'hui.
3: Oui, oui, oui.
2: Le foie gras.
3: Mais le foie gras, en un mois et demi, c'est plié. Hein,
2: alors, dites-nous un petit peu le foie gras. Qu'est-ce qu'on appelle le foie gras, comme les
3: En fait, aujourd'hui, grosso modo, les gens mangent, en fait, suite à l'industrialisation de l'alimentation, ça a déséquilibré en fait notre assiette. C'est-à-dire qu'autrefois, on n'avait pas du tout la même assiette que maintenant. Et maintenant, on produit 80% de glucides de plus qu'il y a 150 ans. Donc forcément, ces glucides, on les produit pour nous les vendre. On les achète et on les mange. Voilà. Et le foie gras, c'est un exemple du foie qui finalement ne peut pas gérer tous ces glucides. En fait, c'est trop. Donc à l'époque, on pensait que le foie gras, il y a 40 ans, on pensait que c'était que pour les alcooliques. Parce que les alcooliques, l'alcool en fait, il n'est pas... la cirrhose. Il n'est pas métabolisé par le corps, l'alcool. Donc c'est le foie qui doit s'occuper de le gérer. Alors il peut en gérer un petit peu, parce que moi j'estime que l'alcool en petite quantité, si quelqu'un veut en consommer, il n'y a pas de problème. Mais si quelqu'un rentre dans une addiction... parce que l'alcool est addictif et que là, le foie doit gérer des grosses quantités d'alcool tous les jours ou plusieurs fois par semaine, ça va paralyser le foie. Ce qui fait que le foie, il ne va plus pouvoir se drainer normalement et il va s'engraisser. En fait, au lieu de traiter le corps pour que le corps ne fasse pas de graisse, c'est lui-même qui va faire une propre graisse, une graisse hépatique. Donc là... bien sûr, si on arrête de boire de l'alcool, ça améliore. Mais depuis 20 ans, on constate que les gens ne boivent pas d'alcool et font un foie gras. Parce qu'en fait, les consommations de boissons sucrées, de jus ou d'aliments mous et sucrés, en fait, tout ce qui est liquide et sucré ne passe pas par l'intestin. C'est le foie qui s'en occupe. Et là, il prend cher. C'est-à-dire que si vous buvez un peu de boissons sucrées tous les jours, vous avez une forte chance de... Alors, il y a bien sûr des grades, hein. C'est pas tout le monde qui fait une cirrhose. On peut avoir un foie fatigué, on a besoin de faire une petite cure de détox du foie ou du corps, sans avoir été jusqu'à la cirrhose, voilà. Mais le syndrome du NASH, on appelle ça le NASH maintenant, c'est-à-dire ce syndrome du foie gras, NASH, N-A-S-H, c'est un terme anglais en fait, hein, c'est les Anglais qui appellent le foie gras comme ça. Donc maintenant ça se guérit surtout en arrêtant les liquides sucrés en fait. Hein. Même des enfants parfois peuvent développer des foies gras.
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2: Tout qu'on voit les enfants aujourd'hui, on leur donne n'importe quoi. Hein. Ça peut être d'ailleurs des trucs qui ne sont pas forcément sucrés. Mais les chips, les choses comme ça.
3: Les chips, c'est sucré. Le goût n'est pas sucré, mais en fait, la pomme de terre, c'est très sucré. C'est d'ailleurs, il y a de l'amidon dedans énormément. L'amidon, c'est un sucre, voilà. Donc en fait, les glucides, c'est pas seulement ce qui est sucré. C'est toute une famille d'aliments qu'on n'est pas censé, en tout cas, vu toutes les études et vu l'évolution des maladies, tout tend à montrer qu'on en consomme trop aujourd'hui. Voilà. En fait, les glucides à l'époque, c'était quelque chose, par exemple en France, ou même dans les îles, hein, ça se conserve bien. Donc dans les greniers, on pouvait mettre des sacs de patates, on pouvait mettre des sacs de blé, des sacs d'orge. Alors plus on était riche, plus on avait des céréales, c'était quand même un symbole de richesse. Mais on n'en mangeait pas, même à La Réunion, on ne mangeait pas le riz, par exemple, à volonté autrefois. Autrefois, on triait le riz pour qu'il soit propre. Déjà, ça prenait un temps assez important pour trier le riz. Moi, mon arrière-grand-mère, elle triait le riz toute la matinée, donc ça prenait du temps. Et après, ce n'est pas tout le monde qui avait du riz à volonté, deux, trois assiettes. Hein. C'était celui qui travaillait, mon grand-père, il travaillait aux salines, donc il avait une grosse part de riz. Et les autres, ils avaient un petit peu de riz, quoi. Sinon, c'était des légumes, la viande. Tout ce qui n'était pas cher avant, c'était la viande, les légumes et le poisson.
2: La viande, parce que j'avais entendu dire que ce n'était pas forcément tous les jours, la viande.
3: Eh bien, ce n'est pas tout à fait vrai. Parce qu'en fait, autrefois, on ne mangeait pas des morceaux nobles de viande tous les jours. Par exemple, on allait tuer un poulet le week-end, hein, si les gens ils avaient des volailles. Parce que on va parler de gens modestes parce qu'il y a des gens qui avaient aussi des bœufs ou des porcs, mais ceux qui avaient juste quelques volailles, ils tuaient une volaille par exemple le dimanche. Mais la semaine, on mangeait des abats, on mangeait par exemple dans des haricots. Voilà.
2: Un bouillon d'os.
3: On faisait un repas gras. Ça pouvait être un bouillon d'os, ça pouvait être un pot-au-feu, ça pouvait être, ouais. Voilà, ça pouvait être un morceau de queue de bœuf, ça pouvait être des choses comme ça. Et c'est ce qu'on mettait aussi dans les légumineuses. On mettait un petit morceau de, je sais pas, de pied de cochon.
2: Ça joue, peut-être.
3: On faisait au sein d'eau. Bah oui, il n'y avait pas d'huile végétale avant. Il n'y en avait pas du tout. L'huile végétale, s'il n'y a pas d'usine, il n'y a pas d'huile végétale. Ça n'existe pas. Donc, on faisait avec la graisse de bœuf. Ça, c'était pareil en métropole. C'était pareil partout.
2: Dans le sud de la France, c'était l'huile d'olive. Ils faisaient comment ?
3: Alors, dans le sud, oui. L'huile d'olive, c'est une très bonne huile aussi.
2: Huile très ancienne.
3: Qui n'a pas trop besoin d'industrie, en fait, parce que les olives sont très grasses. Donc, comme le coco, l'huile de coco, etc., on peut le faire à la maison. Et au sud-ouest, c'était la graisse de canard. Mmh. Donc, vous aviez chaque région qui avait ses gras un petit peu favoris. Donc, au nord-est, c'était plus le gras de bœuf. Et puis, dans toute la France, on utilisait quand même pas mal de gras de cochon. Hein. Ça, c'était,
2: alors, qu'est-ce que vous voulez dire par là ? C'est que, en fait, chaque région du monde à la manière de se nourrir qui va avec son environnement, en fait.
3: Exactement. Exact. Mais ça, ce sont les mêmes principes adaptés aux régions. Voilà. Donc, par exemple, je ne sais pas moi, en Polynésie, dans le Pacifique, ou par exemple, peut-être dans les îles du Japon ou autre, on mangeait beaucoup de coco. Donc, on prenait de la graisse de coco. C'était des graisses qu'on pouvait obtenir par soi-même. Et en fait,
2: qui allait avec l'organisme des
3: exactement.
2: Humains qui vivaient dans
3: ce
2: coin-là.
3: Sont des graisses métaboliques, puisque les graisses végétales ne sont pas métaboliques. En fait, les graisses végétales, si vous prenez par exemple un tournesol, ça va être très compliqué pour obtenir de l'huile. Ça se fait pas comme ça. En fait, notre corps
2: l'huile de graines de lin, etc.
3: Voilà.
2: C'est pas naturel, en fait. C'est des
3: c'est
2: trucs,
3: pas très naturel. Et la plupart des huiles végétales qui sont en fait
2: Enfin, c'est pas naturel. Quand je dis c'est pas naturel, en fait, le mot n'est pas correct. C'est-à-dire, j'en reviens à ce que vous disiez tout à l'heure, ce sont des huiles qui sont obtenues à partir d'usines.
3: Oui, en fait, le problème, c'est pas le grain. Le grain, par exemple, d'huile de pépin de courge, par exemple. L'huile de pépin de courge, ça vient d'un pépin qui est naturel, effectivement. Mais il y a une...
2: C'est l'extraction.
3: Voilà. L'extraction, quand c'est une huile qui n'est pas pressée à froid, qui n'est pas faite par des moyens simples, donc par exemple l'huile d'olive pressée à froid, elle peut subir jusqu'à 24 procédés de traitement chimique. Donc par exemple,
2: oui,
3: l'huile
2: énorme.
3: De tournesol que vous achetez dans le supermarché qui vous survivra après votre mort, eh ben, elle a subi plus de 24 traitements chimiques. Et en fait, justement, c'est pour ça que cette alimentation s'appelle métabolique, parce que par exemple, dans le cas de ces huiles dans des bouteilles transparentes en plastique, le corps ne reconnaît plus l'huile. C'est-à-dire que le corps, pour lui, c'est du pétrole. Il comprend même pas ce que c'est. Donc, en fait, là, ça vient l'empoisonner. Mais il faut savoir que à traitement égal, donc si vous prenez une bonne huile de pépins de courge, par exemple, de pépins de raisin, et vous prenez un sein doux d'un porc qui a été bien traité, parce qu'évidemment, il faut encore que les animaux aussi ne soient pas tous malades, hein, donc il faut prendre des animaux de qualité, à quantité égale de cette huile végétale et d'un sein doux, le sein doux est quand même mieux métabolisé par le corps. Parce qu'en fait, le sein doux, ce sont des graisses saturées, ce sont des graisses oméga-3. Donc c'est simple, tous les animaux de la planète qui sont bien traités, qui mangent leur alimentation, eux aussi, métabolique. Donc évidemment, les poissons dans la mer, c'est là où on est sûr de trouver les oméga-3, parce que dans la mer, ils mangent leur alimentation, ça c'est sûr. Ce sont des oméga-3, tous ces animaux-là. Donc si vous avez votre poulet de votre cour qui est bien nourri, qui mange des herbes et tout, il sera oméga-3. Tandis que les huiles végétales, même de très bonne qualité, ça reste des oméga-6 en majorité. Donc on n'est pas normalement censé les consommer en majorité. On est censé en consommer un petit peu. Voilà. Mais les gras de porc, etc., même le gras de poisson... Toutes ces gras-là, ce serait bien qu'on les remette un petit peu à l'honneur dans notre alimentation. Parce qu'en fait, on nous a beaucoup effrayés sur ces gras-là. Aujourd'hui, on sait que certaines études qui ont été faites dans les années 70 pour nous dire de ne pas manger ces gras-là, que ça donnait des crises cardiaques, que ça encrassait l'organisme.
2: Trop de cholestérol.
3: Voilà. Et ben, toutes ces études-là, elles ont été payées par l'industrie du sucre. Hein. Il y avait peu d'études, mais elles ont été mises en avant, ces études-là. Et en fait, elles n'étaient pas justifiées, voilà. Mais dans le bon sens, on peut se dire quand même que ça faisait 5000 ans qu'on mangeait comme ça et qu'il n'y avait pas tellement de crises cardiaques et pas tellement d'hypertension, etc. Finalement, c'est depuis qu'on a changé en écoutant certains conseils bien intentionnés que maintenant ça augmente.
2: Bien voilà. Pas donc, vraiment bien
3: donc
2: intentionné.
3: Donc en fait, plus on écoute ces conseils-là, donc plus on nous dit mais éliminez complètement le sein doux, etc. et vous aurez pas de problème cardiaque, et plus là les problèmes, c'est, les chiffres sont inversement proportionnels au changement d'alimentation qu'il y a eu dans les années 70. Voilà.
2: Oui, surtout qu'on a appris aussi que le cholestérol était excellent pour le cerveau.
3: Tout à fait.
2: Donc, on nous a fait croire.
3: En fait, le cholestérol, c'est comme un petit lubrifiant qui lubrifie le corps. Donc, pour nous, les femmes, ça nous aide à être de bonne humeur, à avoir des hormones. Alors, pour les hommes et les femmes, c'est bon, hein, pour les hormones sexuelles. C'est bon également pour les hormones de la sérotonine, etc. C'est bon pour le fonctionnement du corps. Et il n'y a pas vraiment de lien entre un cholestérol élevé et des problèmes de santé. C'est plutôt l'inverse. Ce sont les gens qui ont des cholestérols très bas qui ont des problèmes de santé. Mis à part des gens qui auraient des maladies très spécifiques avec le cholestérol qui décolle. Ça, c'est à part.
2: Ça, il faut le préciser quand même. Voilà. Hein, qu'on parle en général.
3: Tout à fait. De façon générale, si vous avez un cholestérol très bas, vous êtes à risque au niveau cardiaque. Donc, c'est plutôt étonnant que...
2: L'inverse de ce qui a été dit jusqu'à présent.
3: D'ailleurs, moi, les gens que je suis, donc, s'ils me donnent la permission, je regarde un petit peu les prises de sang, etc. Parce qu'on regarde toujours le avant et le après. Et souvent, les gens viennent me voir et je connais d'avance la question. Ah, mais Sarah, tout va mieux. La glycémie est baissée, les triglycérides ont baissé, l'hémoglobine glyquée, c'est bon. Tout est redevenu bien. Mais mon cholestérol a monté. Et là, les gens sont tout étonnés. Ils me disent, mais comment je vais faire baisser mon cholestérol? Et je leur dis, mais c'est parce que tout s'est amélioré que ton cholestérol a monté, en fait. Le cholestérol a monté, ce n'est pas une anomalie. Comme un livre, là, dans les années 90, Le paradoxe français, où on disait que les Français avaient beaucoup de cholestérol. Et pourtant, bizarrement, ils vivaient plus longtemps. Mais ce n'était pas bizarrement, c'était que justement... Comme ils avaient gardé certaines traditions qui avaient disparu déjà aux États-Unis ou au Canada, c'était les Canadiens qui avaient dit ça, hein, le paradoxe français, et bien en fait, il n'y avait pas de paradoxe. En fait, c'est quand on garde ces traditions-là, on pouvait parler aussi de régime crétois, le régime méditerranéen. En fait, ce ne sont pas tellement des régimes régionaux, ce sont simplement des principes qui étaient respectés dans le monde entier.
2: Des bases, quoi.
3: Voilà, ce sont des bases qui n'étaient pas propres aux crétois, qui était un petit peu partout, hein. On va un peu partout. En Afrique, par exemple, moi j'ai habité 2 ans à Madagascar, là, la principale nourriture des Malgaches, c'est la pêche. Donc quand il n'y a pas d'argent, il n'y a pas de riz, hein. C'est la pêche. Et contrairement à ce qu'on peut penser, là où j'habitais, les gens étaient en très bonne santé, hein. On pourrait penser le contraire. S'ils ne sont pas dans une ville où ils sont mendiants, parfois c'est vrai que les villes attirent la pauvreté, mais s'ils sont en village ou qu'ils gardent leurs anciennes traditions,
2: dans leur environnement,
3: ils n'étaient pas du tout malades, hein. Je veux dire, les gens, par exemple, il y avait des associations là où j'habitais qui apportaient les lunettes, donc ils pouvaient avoir des lunettes s'ils en avaient besoin, les gens. Ce n'était pas un problème d'argent, hein. C'était offert. Et personne n'avait de lunettes, hein, parce que les gens, ils sont dehors, ils travaillent dehors, ils sont dans la campagne. En fait, ils étaient en excellente santé. Moi, j'étais très surprise, hein, pas de diabète, rien. Et okay. Voilà. Alors, en fait, moi, c'est pour ça que j'ai créé une méthode. C'est aussi un petit peu la façon de penser, bien sûr, de ceux qui sont dans cette association, hein, parce qu'on a quand même une association aussi maintenant. Parce qu'en fait, moi, j'ai suivi quand même des principes. Si vous voulez, c'est pas tout noir, tout blanc. Il faut aller un petit peu dans la complexité. Donc, les principes...
2: Chacun étant complètement différent.
3: Oui, tout à fait. Mais il y a quand même des principes propres aux humains.
2: Toujours.
3: Je donne un exemple pour faire comprendre ça. Par exemple, les vaches, elles sont censées manger de l'herbe. Voilà. Donc, si vous donnez plein de céréales à une vache toute sa vie, elle fera un foie gras, elle sera malade, hein. On va la tuer. En fait, on va manger un animal qui est malade. Un loup, c'est censé manger plus des proies, un petit peu de végétaux. Bon, par exemple, les chiens aussi ne sont pas censés manger des tonnes de céréales, hein. Moi, j'ai guéri ma chienne en lui donnant une alimentation métabolique. Ça va très, très vite, hein. Les chiens, ils se réparent très vite. Aujourd'hui, ma chienne, elle a 15 ans. Personne ne croit qu'elle a 15 ans. Elle saute comme un cabri. Elle est en pleine forme. Parce que le principe du métabolisme, en gros, ça voudrait dire « mange ce que nous doit manger ». Voilà, c'est ça que ça veut dire métabolique. Et les humains... Moi, j'ai suivi donc pour me soigner, et quand il faut vraiment aller dans un processus de soins, effectivement, diminuer drastiquement les céréales, c'est important. Parce qu'en fait, les céréales, si vous voulez, ce ne sont pas des nutriments essentiels. Ce sont des nutriments très utiles parce qu'on peut les stocker, parce que ça permet, de, bah ça, ça permet d'avoir...
2: Ça coûte pas cher.
3: Alors aujourd'hui, ça coûte pas cher, mais ce n'était pas le cas
2: c'était
3: avant.
2: Pas le cas, effectivement.
3: Aujourd'hui, tout a été inversé au niveau du budget. Et c'est dramatique. Parce que si les gens ne comprennent pas l'intérêt d'aller prendre des protéines et des graisses, ils vont automatiquement se tourner vers ce qui n'est pas cher. Et là, ça devient la cata, parce qu'en fait, dans les céréales, vous avez tous les avantages du stock. Vous avez le plaisir, parce que les céréales, c'est un plaisir aussi, hein, manger une glace ou du sucre. Le sucre, c'est en fait au-dessus des céréales, donc c'est vraiment le raffinage ultime.
2: Je ne vois pas le rapport entre la glace et les céréales.
3: Eh bien, tout ça, c'est des glucides. Voilà. Alors la glace, ça va être fait avec du sucre,
2: au niveau des
3: qui
2: glucides.
3: Est un glucide plus raffiné. Mais ça reste un plaisir de la bouche, même si ça n'a absolument aucun intérêt pour le corps. Hein. Mais le plaisir, ça fait partie aussi de la vie des humains. Voilà. Il faut comprendre que dans les glucides, donc tout ce qu'on appelle glucides, ça va être par exemple une salade, c'est un glucide. Ça va être de l'avoine, comme vous disiez. Ça peut être aussi des glucides raffinés, donc par exemple de la farine, ou par exemple du maïs qui a été transformé en sirop de maïs, ou par exemple la canne à sucre, une fois qu'elle a été extrêmement réduite, elle devient du sucre. Donc tout ça, c'est des glucides. Mais certains glucides sont résiduels, ce qu'on appelle résiduels, c'est-à-dire que si vous mangez une salade ou un gratin de courgettes, il n'y a pratiquement pas de sucre dedans. Donc ça n'aura pratiquement aucun effet glycémiant, donc ça ne va pas augmenter le sucre dans le sang, par exemple. Mais si on mange tout un tas d'autres glucides, comme par exemple le riz, comme par exemple du miel, du sucre, là vous allez avoir cette augmentation de sang. Il faut comprendre que tous les glucides, qu'ils aient un goût sucré ou non, quand on les avale, ils se transforment en glucose dans notre corps. Donc en fait, le résultat chimique sera exactement le même. Que vous mangiez un kilo de riz ou que vous mangiez, une confiture, par exemple, si vous atteignez le même taux de glucose, ça va être la même chose qui va se passer dans votre corps. Hein, ça ne sera pas différent. Hein. Et si vous êtes sur des glucides liquides comme un verre de jus, là, ça va aller dans votre foie. Donc là, ça va en plus fatiguer votre foie. D'accord. Donc tous ces glucides-là, c'est pour ça que moi, j'ai créé cette méthode. Parce que, comme je disais juste avant, quand il va s'agir de réparer le corps, on va baisser drastiquement ces glucides-là. Parce qu'en fait, ces glucides-là, ils sont inflammatoires. Ils sont inflammatoires. Donc ils vont avoir des effets sur le corps en cascade. Donc déjà, ils n'apporteront pas de nutriments intéressants. Je parle au niveau des glucides. Hein. Je ne parle pas, par exemple, dans la salade, vous avez la partie glucides et puis vous avez de l'eau qui contient des minéraux, qui contient des oligo-éléments, qui sont très intéressants. Voilà. Mais je parle, plus vous montez, donc vous enlevez tout ce qui sont glucides résiduels, donc grosso modo les légumes verts et puis les légumes du soleil, ce sont des glucides résiduels. Et vous passez dans les glucides qu'on pourrait appeler notables, c'est-à-dire il y a vraiment des glucides dedans. Par exemple, le riz, c'est pratiquement 99% de glucides. Voilà. Et là, quand vous arrivez à tout ce taux
2: même
3: de glucides,
2: complet, c'est pareil.
3: Bah, c'est pareil, sauf que vous avez l'enveloppe avec. C'est pas forcément mieux parce que l'enveloppe,
2: oui,
3: c'est ce qui prend.
2: Voilà.
3: Et en plus, s'il y a une enveloppe et qu'on l'enlève pour manger l'amande, c'est pas pour rien. C'est parce qu'on digère pas très bien l'enveloppe. Donc, c'est intéressant aussi de comprendre aussi pourquoi on fait ou on fait pas telle chose.
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3: Mais en tout cas, quand on arrive à beaucoup de glucides, ce que je voudrais dire, c'est que là, vous n'avez plus rien de vraiment intéressant. C'est-à-dire que dans un morceau de poisson, vous avez ce qu'on appelle des acides aminés essentiels, parce que le poisson, c'est beaucoup de protéines. Les acides aminés essentiels, ce sont des protéines qu'on ne peut pas produire. Donc si on ne les a pas, on peut développer des maladies, des anémies. Il y a une partie qu'on fait, mais pas les essentiels. Les acides aminés essentiels, ce sont ceux dont on a besoin dans sa nourriture. Et dans les gras, vous avez les acides gras essentiels. Donc les acides gras essentiels, par exemple les oméga-3, ce sont des gras qu'on ne peut pas produire par nous-mêmes. Donc il nous faudrait des bons gras. Et sinon, on a des carences. à moins d'avoir l'aide du Saint-Esprit ou je sais pas quoi, mais à moins d'un miracle, ça peut arriver, mais normalement, si vous mangez pas ça, vous aurez des carences physiques. Alors que dans les glucides, il n'y a pas de glucides essentiels. En fait, on peut vivre toute notre vie et ne pas manger aucun riz ni rien, et manger simplement...
2: C'est de l'énergie...
3: Alors, c'est de l'énergie, mais elle n'est pas essentielle. Voilà.
2: De l'énergie à utiliser, par exemple, si on a une grande marche à faire ou quelque chose comme ça.
3: Oui, tout à fait. C'est très intéressant, ça. Tout à fait, mais on peut passer sur une autre énergie. On n'est pas obligé d'être sur cette énergie-là. Voilà. Mais toujours est-il que si on a trop de glucides, donc c'est le cas pratiquement aujourd'hui, j'ai envie de dire, en Occident, c'est le cas chez beaucoup, beaucoup de personnes, hein. Si vous avez trop de glucides, là, vous allez développer des inflammations. Donc, ça peut mener au diabète, ça peut être simplement de l'obésité, ça peut être des encrassements qui vont faire, par exemple, de l'arthrose, ça peut être...
2: En fait, n'importe quelle maladie, peut-être par rapport à la faiblesse que vous avez au départ,
3: oui.
2: Et ça développe une inflammation.
3: Par rapport à vos gènes et par rapport aussi aux aliments eux-mêmes, suivant quels glucides, etc. Je ne dis pas que toutes les maladies sont dues aux glucides, mais beaucoup de maladies, qu'on appelle de civilisation, les maladies chroniques qui se développent, sont fortement liées aux glucides.
2: Alors, voilà.
3: Juste pour conclure de ce que vous me disiez, donc il y a beaucoup, effectivement, de médecins ou d'accompagnateurs comme moi, par exemple, qui sont accompagnateurs aussi, qui sont vraiment anti-glucides remarquables. Donc, ils vont bannir les céréales. Et c'est pour ça que moi, j'ai créé une autre méthode, on va dire, que j'accompagne pas tout à fait, j'envoie pas les gens, mais va chez un tel. Non, je suis en accord avec beaucoup de ce que disent mes confrères, enfin, etc. Mais je suis pas en accord totalement, parce que moi, dans ma manière d'accompagner, je pense que tous les aliments qui poussent sur la terre sont consommables. Donc, je pense que c'est simplement une connaissance à avoir des aliments et des proportions à respecter dans de justes proportions. Par exemple, si vous êtes vraiment en forte inflammation, donc là, je donne un exemple, quelqu'un qui est vraiment dans un cancer, par exemple, assez grave, maintenant c'est prouvé, hein, même en France, il y a beaucoup d'études. Donc, si vous stoppez les glucides, vous faites par exemple un genre de jeûne, et puis après vous faites une méthode où vous êtes sans glucides, vous allez arrêter de nourrir les cellules dangereuses, tout à fait, et vous allez beaucoup potentialiser le processus de guérison. En plus, comme tout votre corps se retrouve dans un état qui passe en anti-inflammatoire, il a beaucoup plus de ressources pour se réparer, votre sommeil devient réparateur, et donc ça cible pas quelque chose de précis, finalement ça cible du positif sur tout le métabolisme. Voilà.
2: Oui, maintenant, le gras ralentit quand même.
3: Tout à fait. Mais maintenant, si vous voulez, le principe en fait de l'alimentation métabolique, c'est un petit peu de changer de manière de penser. C'est-à-dire, il faut arrêter. Alors là, je parle avec des études qui soutiennent ce que je dis. On va dire que la science est toujours en perpétuelle recherche. Donc, il n'y a pas de dogme qui serait gravé dans la pierre. Et en fait, baser l'alimentation basée sur les glucides, c'est une mauvaise idée. Voilà. Les glucides, donc je ne parle pas des glucides résiduels. Donc, en fait, si on a une bonne santé, si on n'a pas besoin de faire un petit processus de détox, où là, il faudrait mettre les glucides un temps de côté pour faire un peu l'inverse de ce qu'on a fait avant, si j'ai envie de dire. Mais si vous arrivez à un équilibre, évidemment, il y a un équilibre où on peut intégrer tous les glucides, y compris les sucres raffinés. Mais les sucres raffinés, ils ont une place, c'est un peu la cerise sur le gâteau, hein. C'est une place tout à fait précise. Dès que vous dépassez en fait les seuils d'équilibre, c'est là qu'on tombe dans des problèmes. Mais si on garde de la qualité et les quantités qu'il faut, on peut tout à fait manger un peu de sucre de temps en temps.
2: Rétablir la machine.
3: Exactement.
2: Notre machine.
3: En même temps, voilà.
2: Vous avez un numéro pour l'association ?
3: Alors, il y a un site internet et il y a un numéro de téléphone, oui. Mais excusez-moi, une adresse mail, pardon. Donc, le numéro, c'est le 06 93 05 39 57. Voilà.
2: Et l'adresse mail ?
3: Oui, l'adresse mail, c'est un peu long. C'est manger métabolique, donc tout attaché. Donc, manger ER, hein. Manger métabolique, METABOLIQUE, @proton.me.
2: Alors, je vais répéter le numéro de téléphone, c'est le 06 93 05 39 57. Alors, merci beaucoup, Sarah, d'avoir été avec nous aujourd'hui. C'était très intéressant.
3: Merci beaucoup et merci de votre écoute parce qu'il y a beaucoup d'informations, je sais. Ouais.
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2: Bonjour à tous, dans l'actualité musicale du jour, on parle de la chanteuse espagnole Rosalía. Rosalía reporte des concerts aux États-Unis en raison d'une urgence familiale. Rosalía a reporté 3 concerts de sa tournée aux États-Unis en raison d'une urgence familiale quelques jours avant le lancement de la promotion scénique de son nouvel album. La chanteuse espagnole Rosalía a reporté 3 concerts prévus aux États-Unis, en Floride, du côté de Miami, d'Orlando également. Une décision qui intervient alors que l'artiste s'apprêtait à lancer la partie nord-américaine de sa tournée mondiale. Dans un message publié sur leur site internet, le Casaya Center de Miami et le Kia Center d'Orlando précisent que ce report est lié à une urgence familiale. Elle regrette de décevoir des fans, mais les circonstances ne lui ont pas laissé d'autre choix, a indiqué donc les organisateurs. Les dates concernées sont donc les 2 concerts programmés à Miami et un autre prévu à Orlando. Les détenteurs de billets ont été invités à conserver leur place en attendant l'annonce de nouvelles dates. On se retrouve très vite avec d'autres actualités musicales.
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1: Bonjour à toutes et à tous et bienvenue dans votre Chris Radio Show. Je suis ravi de vous retrouver pour passer un nouveau moment ensemble avec de la bonne humeur, de la musique et tout ce qu'il faut pour vous accompagner aujourd'hui. Et au programme de cette émission, on fera le tour de l'actualité avec nos rendez-vous habituels. Donc l'actualité insolite, le gaming, le sport et la tech. Et puis nous prendrons également quelques minutes pour découvrir notre invité du jour à travers l'interview express avec Inès qui sera avec nous un peu plus tard dans l'émission. Alors installez-vous confortablement, montez le son et profitez de ce moment avec nous. Et pour commencer cette nouvelle édition du Chris Radio Show, voici tout de suite 1, 2, 3 d'Amel Bent et Attic.

On commence ces actus insolites avec une intervention assez étonnante en Gironde. Les pompiers ont dû venir en aide à un homme de 26 ans qui s'était retrouvé coincé dans une benne à vêtements. Une situation plutôt inhabituelle qui a rapidement attiré l'attention, notamment après la diffusion de photos sur les réseaux sociaux. À l'arrivée des secours, seuls ses pieds dépassaient encore du conteneur. Heureusement, tout s'est bien terminé et l'homme a pu être sorti sans blessure. On ne sait pas exactement comment il s'est retrouvé dans cette position, mais l'incident a permis de rappeler un message important. Même lorsqu'un objet tombe dans une borne de collecte, il ne faut jamais essayer d'y entrer soi-même. Ces équipements peuvent rapidement devenir de véritables pièges. Et puis, autre surprise, cette fois dans le Tarn et Garonne, un homme qui venait de recevoir une commande Amazon pensait simplement récupérer ses nouveaux écouteurs sans fil, mais en ouvrant son colis, il a découvert un passager inattendu, un serpent bien vivant. Oui, vous avez bien entendu. En mettant la main dans l'enveloppe, il a senti quelque chose bouger avant de voir une petite couleuvre tomber sur le sol. Habitué à croiser ce type d'animal à la campagne, il est resté plutôt calme et a simplement contacté Amazon pour signaler l'incident. L'entreprise a immédiatement remboursé sa commande. Mais personne ne sait vraiment comment le serpent s'est retrouvé dans le colis. Il aurait pu s'y glisser pendant le transport ou même dans la boîte aux lettres. Mais une chose est sûre, ce n'est probablement pas l'option de livraison qu'il avait choisie au moment de commander. Entre une benne à vêtements transformée en piège géant et un serpent livré directement à domicile, l'insolite nous rappelle encore une fois que la réalité peut parfois dépasser la fiction. Et nous, on va maintenant prendre un peu de hauteur avec Mon Everest de Soprano et Marina Kaye.

0: On passe au gaming avec un titre qui risque de sortir des sentiers battus. Son nom, c'est Dench Attack. Un jeu qui mélange plateforme, vitesse et figures acrobatiques, mais avec une particularité assez originale, puisqu'ici, le héros n'est pas un skateboard ou un vélo, mais carrément un train. Le jeu nous plonge dans un Japon futuriste, où l'objectif sera d'enchaîner les tricks, les dérapages et les greens sur des parcours inspirés de véritables réseaux ferroviaires. À chaque niveau, il faudra améliorer ses scores, maîtriser parfaitement les trajectoires et découvrir des itinéraires alternatifs pour réaliser les meilleures performances possibles. L'accent est clairement mis sur le timing et la précision. Plus les enchaînements sont réussis, plus les combos rapportent de points. Le jeu propose également plusieurs boss à affronter, ainsi qu'un système de crews, rivaux, qui apporte une dimension compétitive supplémentaire. Ce qui pourrait séduire les joueurs, c'est surtout sa forte rejouabilité. Chaque parcours semble cacher de nouvelles routes et de nouvelles façons d'optimiser ses runs. Un concept assez atypique qui mélange l'esprit arcade, le scoring et les sensations de vitesse dans un univers original. Dench Attack arrivera prochainement sur PC, PlayStation 5, Switch 2 et Xbox Series X et S et pourrait bien devenir l'une des curiosités les plus surprenantes de cette année pour les amateurs de jeux d'arcade. Et nous, avant de tenter quelques figures sur les rails, on va s'écouter Kenji Girac et son titre « Pour oublier ».
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On ouvre cette page sport avec une nouvelle récompense pour le Paris Saint-Germain. Après son sacre européen, c'est Kvara qui a été élu meilleur joueur de la saison en Ligue des Champions. L'attaquant géorgien a réalisé une campagne exceptionnelle avec notamment 10 buts et 6 passes décisives sur l'ensemble de la compétition. Arrivé à Paris il y a peu de temps, il s'est rapidement imposé comme l'un des éléments clés de l'effectif parisien. Même en finale, sans marquer, il a joué un rôle important en obtenant le pénalty qui a permis au PSG de revenir dans le match. Une récompense individuelle qui vient couronner une saison déjà historique pour le club de la capitale. Et puis, en cyclisme, Jonas Vingegaard continue d'écrire sa légende. Le Danois a remporté pour la première fois le Giro et complète désormais sa collection après ses succès sur le Tour de France et la Vuelta. Avec plusieurs victoires d'étape et une domination impressionnante tout au long de l'épreuve, il devient l'un des rares coureurs de l'histoire à avoir remporté les 3 grands tours. Une performance qui le place définitivement parmi les plus grands noms du cyclisme moderne. Côté français, il y a également de quoi sourire grâce à Paul Magnier. Le sprinteur tricolore repart avec le maillot cyclamen du classement par points après un Giro particulièrement réussi. Une belle récompense qui confirme son énorme potentiel pour les années à venir. Entre les exploits du PSG et les performances exceptionnelles sur les routes italiennes, le sport nous a encore offert de très belles histoires cette semaine. Et nous, on poursuit en musique avec Jamelia pour Superstar.

On termine avec la tech et un sujet qui parlera à beaucoup d'automobilistes. Si vous utilisez Android Auto pendant vos trajets, vous avez peut-être déjà remarqué que votre smartphone peut parfois devenir particulièrement chaud, surtout lorsque les températures extérieures grimpent. Le problème vient du fait qu'Android Auto sollicite énormément le téléphone. Entre la navigation GPS, le Bluetooth, le Wi-Fi, le streaming musical et les transferts de données, le smartphone travaille en permanence. Résultat, la température peut vite augmenter. Mais pour éviter cela, plusieurs astuces simples existent. La première consiste à privilégier une connexion filaire plutôt que le mode sans fil, qui demande davantage de ressources. Il est aussi conseillé de désactiver la charge rapide lorsque c'est possible, car elle génère aussi beaucoup de chaleur. Autre conseil, éteindre l'écran du téléphone lorsque l'interface Android Auto est déjà affichée sur celui de la voiture. Retirer une coque épaisse peut également aider à mieux dissiper la chaleur. Enfin, fermer les applications inutiles avant de prendre la route permet de réduire la charge de travail du smartphone. Des gestes simples, mais qui peuvent faire une vraie différence, surtout pendant les longs trajets estivaux. Et nous, avant de reprendre la route, on va s'écouter « C'est dans la joie » de Mokobé.

0: Et tout de suite, dans l'interview express du Chris Radio Show, nous recevons une jeune artiste au talent pur qui a ému la France entière en demi-finale de The Voice Kids. Elle revient aujourd'hui avec un tout nouveau single pop intime et touchant, intitulé « Chagrin d'amour ». Il s'agit d'Inès. Bonjour Inès et bienvenue dans le Chris Radio Show.
1: Bonjour.
0: La première question, pour commencer, après « Demain c'est nous » et « Tu me crois pas », comment tu décrirais ce nouveau single « Chagrin d'amour » ?
1: Alors, je dirais que c'est un single plus entraînant, parce que c'est vrai que « Demain c'est nous » et « Tu me crois pas », c'était plus des balades et très calme. Donc là, il y a plus, un rythme, etc. Et ce single, il parle d'un chagrin d'amour. Qui a été écrite et composée par moi et l'arrangeur c'est Charlie Boisseau et voilà.
0: Tu as écrit et composé ce titre toi-même, où as-tu trouvé l'inspiration pour les paroles?
1: Alors l'inspiration, c'est vrai que j'ai eu des déceptions dans ma vie. Donc c'est vrai que ça m'a beaucoup aidée, mais pour vraiment plus ce chagrin d'amour, je dirais que c'est plus dans mon entourage où je me suis plus aidée, parce que c'est vrai que j'ai pas eu vraiment de chagrin d'amour, donc je me suis aidée de mon entourage, des histoires qu'il y a eu aussi avec mes copines, etc., mais aussi des déceptions que j'ai eues dans ma vie.
0: Tu viens du sud de la France, est-ce que cette douceur et ce soleil t'aident dans ton processus de création ?
1: Alors oui, ça peut aider bien sûr, c'est sûr. Mais je dirais que pour mon single, c'est vrai que ça parle beaucoup de pluie, de tristesse. Alors que je dirais pas vraiment que ça m'a aidé pour ce single, mais ça peut me servir pour d'autres singles plus joyeux.
0: Tu as grandi dans une famille de musiciens. Quel est le meilleur conseil qu'on t'ait donné à la maison ?
1: Alors c'est vrai que dans ma famille, on est beaucoup de musiciens. Je dirais pas vraiment qu'ils m'ont donné énormément de conseils, mais c'est vrai que mes parents, ils m'ont toujours dit que si vraiment j'avais plus vraiment envie de chanter ou c'était plus ce que je voulais faire ou même arrêter les scènes ou etc. Si j'avais plus vraiment envie, que ça leur dérangeait pas d'arrêter. Bon, ils seront quand même un peu déçus, mais bon, c'est mon choix de vie. Donc, ils me disent aussi de jouer avec le plaisir et que si vraiment j'ai plus vraiment de plaisir à jouer ou à chanter, que je suis pas obligée, j'ai pas besoin de me forcer et que c'est pas très très grave.
0: Le public t'a découverte en demi-finale de The Voice Kids 10. Qu'est-ce que cette aventure a changé dans ta vie d'adolescente ?
1: Alors, je dirais même qu'ils m'ont connue avant, à l'audition à l'aveugle. Mais cette expérience m'a appris beaucoup de choses, puisque c'est vrai que dans la vie de tous les jours, je suis très timide. Et c'est vrai que ça m'a, même hors The Voice, le chant m'a appris à prendre plus confiance en moi et The Voice beaucoup plus. C'est vrai qu'aussi les gens me remarquaient plus, donc ça faisait bizarre. C'était très bizarre parce qu'en tant qu'adolescente, les gens te reconnaissent, que les gens te félicitent, que les abonnés aussi ils ont augmenté sur les réseaux sociaux, donc ça m'a fait bizarre. J'ai eu beaucoup de messages, j'ai eu beaucoup de positifs et même que du positif. Et je suis très contente parce que cette expérience m'a apporté beaucoup et ça a pu m'apporter beaucoup de visibilité. Et je suis très contente aujourd'hui. C'est une très belle expérience.
0: Pour ce titre, tu as collaboré avec Charlie Boisseau aux arrangements. Comment s'est passée votre rencontre en studio ?
1: Très bien, c'est vrai que il est très gentil, il m'a très bien accueilli. Il a tout de suite su ce que je voulais mettre dans la musique. Voilà, il y a eu beaucoup de feeling et je pense que du coup, grâce à ça, on a pu vraiment faire une belle chanson et je suis très contente. C'est vraiment ce que je voulais, même si je voulais rajouter des trucs, ben, on pouvait le faire. Et même les instruments que je voulais, c'était bien. Après, même l'arrangement était très bien fait, je trouvais. Donc, ouais, voilà, je suis très contente et je trouve qu'il est différent aussi de mes autres singles et je trouve ça cool de faire choses différentes, enfin, que ce soit différent, quoi, je trouve ça bien.
0: Ta musique est produite par Shine Sprod. Qu'est-ce que ça fait d'avoir une équipe pro qui croit en toi à ton âge ?
1: Alors, cette association Shine Sprod, c'est mon papa qui l'a créée. Donc voilà, bon, il est quand même aussi très, enfin, je pense qu'il est fier de moi, etc. Il croit en moi, mais c'est vrai que voilà, c'est notre association. Enfin, mon papa, il a créé cette association pour les événements, etc. Après, c'est vrai que moi, je gère pas trop, c'est plus mon papa qui gère, mais je suis très contente d'avoir cette association.
0: La chanson parle d'une première blessure amoureuse. Est-ce que pour toi, la musique, c'est une thérapie?
1: Je dirais que oui, parce que même j'en ai fait un oral de brevet, parce que ça me donnait à cœur de parler de ce sujet. Et oui, je pense que vraiment ça peut être une thérapie, parce que même avec mes recherches, j'ai pu comprendre que la musique aidait les personnes. Donc la thérapie, ben la musicothérapie, ça s'appelle comme ça, qui a aidé beaucoup de personnes. J'ai lu beaucoup de témoignages, etc. Et je pense que vraiment oui, ça aide les personnes. C'est vraiment une thérapie, même dans les maisons de retraite, dans les hôpitaux. Vraiment ça aide les personnes. Même j'ai lu pendant les guerres, ça a aidé les gens à tenir à oublier la fatigue, à tenir pendant les longues marches, etc. Et voilà, donc voilà, oui.
0: Ton style balance entre la pop française et la balade. Quels sont les artistes qui t'inspirent le plus aujourd'hui ?
1: Alors, j'en ai plein, c'est vrai qu'on me pose souvent cette question. J'irais plus les filles, comme bah, bien évidemment Céline Dion, Lynn, j'aime bien son style. Et aussi tout ce qui est Star Academy, Elena, Lenny, Marine, voilà. Et puis aussi Mentissa de The Voice, Maëlle. Mais après, il y a des chanteuses aussi moins connues, mais Noé, voilà. Et Janie aussi, bien sûr. Et voilà.
0: Ta musique parle beaucoup aux ados et aux jeunes adultes. C'est important pour toi d'être la voix de ta génération ?
1: Alors oui, mais pas que, parce que c'est vrai que bon, même oui, dans Chagrin d'amour aussi, mais c'est vrai que dans mes chansons, ben j'aime bien que ça parle, enfin je voulais que ça touche tout le monde. Donc oui, j'irais même plus pour Chagrin d'amour, parce que vu que c'est un chagrin, ça peut plus parler les personnes. Et vraiment, Chagrin d'amour, ça peut être dans la vie des gens très jeunes, mais aussi plus âgés. Donc je pense que ça peut toucher d'autres personnes. Et enfin, moi j'ai pas vraiment ma génération en particulier. Moi je veux que ça touche le maximum de personnes.
0: Comment arrives-tu à concilier ta vie de collégienne ou lycéenne avec ta carrière de jeune artiste?
1: Alors c'est vrai que ça peut être très compliqué, mais moi je trouve que ça va. Après, quand j'ai fait The Voice, j'étais en cinquième, donc ça va, c'était pas une année très compliquée. Mais c'est vrai que là, même si j'ai mon brevet, etc., et je suis en troisième, j'arrive quand même à me débrouiller, parce que c'est vrai que quand je chante, c'est plus pendant les vacances ou dans les week-ends. Donc c'est vrai que là, ben à ce moment-là, je vu que je fais rien et voilà, ben là je peux me consacrer pour les événements, le chant, etc. Et mais après, pendant les semaines, ben là c'est plus consacré dans ma vie de collégienne, voilà, les cours, etc. Et ça va, j'arrive à me débrouiller.
0: Le single est officiellement sorti le 15 mai. Quels ont été les premiers retours de tes proches et de tes fans ?
1: Alors, ils ont adoré la chanson. C'est vrai que il y a quelques personnes de ma famille qui l'ont écoutée avant que ça sorte et il leur tardait que ça sorte, vraiment. Donc voilà, une fois sortie, ils étaient trop contents et même mes abonnés étaient très contents aussi. Voilà, et aussi, c'est vrai que j'avais pas sorti un single toute seule depuis le 5 juillet, je crois, de l'année dernière. Donc ça allait faire presque un an. Donc là, je pense que les gens, ça leur tardait. Rien que quand je mettais un truc, ils ont plein de gens ont dit « Oh, ça y est, enfin, un nouveau single ». Donc voilà, je pense que les gens, ils leur tardaient et ils ont adoré. Donc je suis contente.
0: Est-ce qu'un clip ou même un premier album sont en préparation pour la suite de l'aventure ?
1: Alors, j'irai un album, peut-être pas. C'est vrai que c'est très, très, très, très gros, mais j'irai plus un EP. Un EP, bon, voilà, c'est déjà bien pour commencer. Ou voilà, il y a environ 5 chansons, donc je pense que c'est bien. Donc voilà. Après, c'est pas prévu, mais pourquoi pas faire un EP, ça serait pas mal. Et aussi, pourquoi pas faire un clip pour Chagrin d'amour. C'est vrai que pour Demain c'est nous, j'ai pu faire un clip et j'avais beaucoup aimé. Donc j'aimerais bien refaire un clip sur Chagrin d'amour. En plus, c'est un sujet intéressant. Donc je pense que ça pourrait être bien de faire un clip là-dessus.
0: Et pour finir, quelles sont les plateformes d'écoute et les réseaux sociaux pour qu'on te suive ?
1: Alors, on peut me suivre sur Instagram, TikTok, YouTube, Facebook, etc. Voilà, donc sous le nom de Inès Musicoff, ou sinon Inès The Voice Kids, hein, si vous pouvez aussi me trouver. Et donc pour les réseaux, c'est mes parents qui gèrent, voilà. Après, des fois, je regarde de temps en temps, mais c'est plus mes parents qui gèrent parce que c'est compliqué de gérer tous les réseaux. Mais voilà, vous pouvez me suivre sur tous les réseaux et vous pouvez aussi voir mes clips sur YouTube. Enfin, mon clip de Demain, c'est nous. Et aussi sur Spotify, vous pouvez m'écouter aussi sur Deezer, sur YouTube Music, sur Amazon Music aussi, enfin, sur toutes les plateformes. Donc voilà, vous pouvez écouter Demain, c'est nous, Tu me crois pas, même le duo que j'ai fait avec un homme de The Voice Kids, la même saison que moi, qui s'appelle J'oublie tout. Et voilà, et aussi, du coup, Chagrin d'amour qui est sorti il n'y a pas longtemps, vous pouvez aussi écouter.
0: C'est la fin de l'interview express. Merci à toi, Inès, d'être venue.
1: Merci à vous de m'avoir invité.
0: Et maintenant, on va s'écouter Inès pour Chagrin d'amour. Au revoir, Inès.
1: Au revoir.

C'est déjà l'heure de refermer cette édition du Chris Radio Show. Merci à toutes et à tous de nous avoir accompagnés tout au long de cette émission. J'espère que vous avez passé un agréable moment en notre compagnie. Un grand merci également à Inès d'avoir participé à notre interview express et d'avoir partagé ce moment avec nous. Et je vous souhaite une excellente semaine et bien évidemment, prenez soin de vous et rendez-vous la semaine prochaine pour une nouvelle émission du Chris Radio Show. Et pour terminer en musique, voici This Is Nightlife d'Italo Brothers. À très vite !

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2: Bonjour, une enquête pour homicide volontaire a été ouverte hier à Montbéliard après qu'un adolescent de 17 ans a été mortellement blessé par balle dans la nuit de samedi à dimanche. La victime habitait le quartier et faisait l'objet de poursuites pour des violences en réunion. Aucune piste n'est privilégiée à l'heure actuelle. Quelques semaines après une vague de chaleur inédite au mois de mai, un deuxième épisode de température élevée arrive cette semaine sur l'Hexagone alors que l'été n'a pas encore officiellement commencé. Le mercure atteindra à plusieurs reprises les 30 degrés dans le nord alors que le sud sera sous une chaleur de plomb avec des températures pouvant atteindre les 36 degrés localement. En revanche, dans les plaines du sud-ouest et le long de la Manche, la montée des températures pourrait être limitée en raison de débordements nuageux. Une collision s'est produite en mer entre un catamaran d'une compagnie privée croate et un voilier battant pavillon français au large de la Croatie hier. Trois personnes sont mortes, une autre est portée disparue. Plusieurs milliers de personnes ont défilé hier à Genève sous une chaleur écrasante à la veille de l'ouverture du G7 à Évian de l'autre côté du lac Léman. En début de soirée, des affrontements ont éclaté entre manifestants et forces de police aux abords des bureaux de l'ONU. Les frappes israéliennes hier sur Beyrouth n'auraient pas dû avoir lieu, a regretté le président américain Donald Trump qui appelle à la fin des attaques alors que les États-Unis cherchent à finaliser un accord avec l'Iran. Ces frappes menées sur la banlieue sud de Beyrouth, bastion du Hezbollah, ont fait 3 morts et sont les deuxièmes en une semaine. Israël a dit avoir agi en riposte à des tirs du Hezbollah pro-iranien sur le nord de son territoire. C'est la fin de ce flash, une très bonne journée à toutes et à tous.
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2: Voici ma sélection télé pour ce lundi 15 juin avec ce soir sur TF1 le film Camping avec Franck Dubosc, Gérard Lanvin, Antoine Duléry, Mathilde Seigné et Claude Brasseur. Sur France 2, Meurtre au paradis, la série. Sur France 3, L'aile ou la cuisse, film de Claude Zidi avec Coluche et Louis de Funès. Sur M6, 20h50, le foot, la Coupe du Monde, Belgique-Égypte. Sur France 4, ce soir, vous allez retrouver les victoires du jazz à 21h, cérémonie. Sur TMC, Harry Potter et les reliques de la mort, première partie avec Daniel Radcliffe. Sur Gulli, les parcs d'attractions préférés des Français, présentés par Camille Serre, les parcs XXL aujourd'hui. Sur ses stars, Chicago Fire. Sur TF1, série film Shall We Dance, film américain avec Richard Gere et Jennifer Lopez. La série Kaamelott sur Sister à 21h10 et plusieurs épisodes à la suite avec Alexandre et Lionel Astier. Bon zapping.
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2: Bonjour, une enquête pour homicide volontaire a été ouverte hier à Montbéliard après qu'un adolescent de 17 ans a été mortellement blessé par balle dans la nuit de samedi à dimanche. La victime habitait le quartier et faisait l'objet de poursuites pour des violences en réunion. Aucune piste n'est privilégiée à l'heure actuelle. Quelques semaines après une vague de chaleur inédite, au mois de mai, un deuxième épisode de température élevée arrive cette semaine sur l'Hexagone alors que l'été n'a pas encore officiellement commencé. Le mercure atteindra à plusieurs reprises les 30 degrés dans le nord alors que le sud sera sous une chaleur de plomb avec des températures pouvant atteindre les 36 degrés localement. En revanche, dans les plaines du sud-ouest et le long de la Manche, la montée des températures pourrait être limitée en raison de débordements nuageux. Une collision s'est produite en mer entre un catamaran d'une compagnie privée croate et un voilier battant pavillon français au large de la Croatie hier. 3 personnes sont mortes, une autre est portée disparue. Plusieurs milliers de personnes ont défilé hier à Genève sous une chaleur écrasante à la veille de l'ouverture du G7 à Évian de l'autre côté du lac Léman. En début de soirée, des affrontements ont éclaté entre manifestants et forces de police aux abords des bureaux de l'ONU. Les frappes israéliennes hier sur Beyrouth n'auraient pas dû avoir lieu, a regretté le président américain Donald Trump qui appelle à la fin des attaques alors que les États-Unis cherchent à finaliser un accord avec l'Iran. Ces frappes menées sur la banlieue sud de Beyrouth, bastion du Hezbollah, ont fait 3 morts et sont les deuxièmes en une semaine. Israël a dit avoir agi en riposte à des tirs du Hezbollah pro-iranien sur le nord de son territoire. C'est la fin de ce flash, une très bonne journée à toutes et à tous.
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